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2: Combien de fois on s'est posé cette question? À combien de pognon j'arrête de bosser? C'est quoi la somme? Quelle somme faut gagner pour arrêter de bosser? Caro, t'as la réponse.
3: Il y a un chiffre qui existe. Il y a des études qui ont été faites sur ça. Et apparemment, 1 million suffit. 1 million et 2 000 euros de dépenses par mois, vous pouvez tenir environ 41 ans à ce rythme-là. Et si vous placez cet argent de manière assez intelligente, l'idée, c'est donc de générer environ 2 000 euros par mois sans toucher au capital. Donc, en théorie, pas besoin d'être multimillionnaire pour arrêter de bosser. 1 million pourrait suffire pour vivre sans travailler. Bon, reste quand même à trouver le million. C'est pas non plus sous le pied d'un cheval.
2: Non, on trouve pas un million tous les jours.
4: Pour reprendre ton expression de jeune, ça ne se trouve pas sous le pied d'un cheval.
3: Voilà, me semble-t-il. Et puis, entre nous, 1 million pour être en vacances toute sa vie. Bon,
2: vacances à 2000 euros, tu fais pas le tour du monde.
3: Tu restes chez toi. Tu vas pas non plus tous les mois prendre.
4: On est d'accord, 2000 euros par mois, ça te suffit si t'as pas de loyer.
2: Oui, c'est ça. Si t'es propriétaire déjà, parce que tu vois, c'est pas.
3: Je pense que les calculs sont pas bons, Kevin.
2: Non.
3: Il y a un problème.
2: Moi, je pense que les calculs, c'est...
4: Mais cela dit, tu vis raisonnablement, tu vois, t'as pas de loyer, 2000 euros par mois, tu t'en sors, tu bulles.
2: Mais est-ce que c'est pas un peu chiant de vivre raisonnablement? Est-ce que c'est pas un peu chiant de vivre raisonnablement? Voilà ma question.
4: Oui, c'est pas faux.
2: Voilà.
4: Effectivement, là j'ai eu une seconde pour réfléchir, je t'ai dit oui, effectivement.

0: Allez, je regarde, je vois Caro qui réfléchit 2000 euros par mois, elle est en train de convertir en spritz.
1: Non, ça suffit pas.
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0: Mesdames, mesdames, vous êtes supérieur aux hommes,
1: oui.
0: Je le pense,
1: oui.
0: Je le sais.
1: Oui.
0: Mais Caro veut encore le répéter pour évidemment encore être humiliante. Allez, vas-y, Satan, fais ton œuvre.
1: Non, mais il est taré. On parle de cerveau, tu sais, Philippe, ce petit truc qui pèse pas trop lourd là chez toi.
2: Ah ouais. Oh là là.
0: Alors, ouais, c'est comme ça. Il y a une bonne ambiance hein, dans cette équipe.
1: On s'adore. Alors, attention, messieurs, ça risque de piquer un petit peu cette info, puisqu'il y a des recherches qui sont basées sur l'imagerie cérébrale et qui suggèrent que certaines régions du cerveau arrivent en moyenne à maturité plus tôt chez les filles que chez les garçons, et notamment les zones qui participent à la planification, au contrôle des impulsions à la régulation des émotions.
0: Oui, alors là, un peu moins sûr. Régulation des émotions. Je suis pas sûr. Planification, c'est sûr.
2: Oui, oui.
0: Ça, c'est certain.
2: Contrôle
0: des impulsions,
1: aussi.
0: Probablement. Mais
1: oui.
0: La gestion des émotions, mon cul sur la commode, hein, j'ai envie de te dire.
1: Je pense qu'on est plus nuancé.
0: Non, pas du tout. Non,
1: ouais, ouais.
0: Bien sûr.
1: Je pense qu'on a
0: plus...
1: une palette plus large.
0: Oui, pas hystérique non plus.
1: Et réguler. Et alors, attendez, parce qu'on parle souvent d'un écart d'environ 2 ans. Pendant l'adolescence et après l'écart.
0: Ça, c'est possible.
1: L'écart ne fait que se creuser.
0: Ouais.
1: Ça explique pourquoi nous sommes, nous, les femmes, plus raisonnables, plus responsables. Bref, on est meilleurs que vous, quoi. Voilà, c'est tout.
0: Faut
1: dire les choses telles qu'elles sont.
0: C'est pas vrai chez tout le monde.
2: Non,
0: parce que moi, je vois, par exemple, ma femme me donne, par exemple, toutes les tâches intellectuelles à la maison.
2: Ah
0: comme
2: bon.
0: Sortir les poubelles.
1: Débarrasser
0: la table, des trucs comme ça. Ouais.
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2: J'espère que vous avez bien profité de l'été, que vous avez bien kiffé votre summer. Parce qu'il touche à sa fin. Enfin, certains en sont tristes, mais... visiblement pas tous.
3: Non, pas tous. On a trouvé un type sur Instagram qui est très drôle. Son compte, c'est le Kev. Et lui, alors il va nous prouver, écoutez bien, que l'été, bah, finalement, c'est pas la meilleure saison. Écoutez.
4: C'est la fin de l'été, c'est la fin des apéros, c'est la fin des barbecues, c'est la fin de la plage.
5: Et bah tant mieux! Parce qu'on s'en fout de l'été, on s'en fout de la canicule, les incendies de merde, les moustiques. À 4h du matin, t'es comme ça, tu donnes des baffes. On en a marre des guêpes. À chaque fois que tu sortais un melon cavaillon, elles étaient là autour, les mouches à merde qui étaient là, qui... c'est pourri, tu pègues, tu transpires des fesses, tu transpires du dos, le drap il est collé, c'est nul. Il y a trop de touristes, il y a trop de monde, il fait trop chaud, t'as des coups de soleil, tu ressembles à rien. On dirait que t'as la goutte, on dirait que t'es un alcoolique alors que t'as juste dans un pif trop grand par rapport au soleil. On en a marre, nous on veut des plaids, on veut des chocolats chauds, on veut des citrouilles, on veut Noël, on veut des raclettes, on veut des bons plats réconfortants, on veut qu'il fasse nuit à 16h.
3: Je suis d'accord, je vous jure que je suis d'accord.
2: Sérieux?
3: Mais j'ai basculé dans ce moment, ouais. J'ai envie de m'enrouler comme ça, là, dans un plaid, là, bien au chaud, petit
2: alors,
3: thé et tout, tranquille.
2: Force est, moi j'adore l'été, hein, c'est ouais. Ma saison préférée, over, ever. Mais je reconnais que cet été, il a fait trop chaud.
6: Ah ouais.
2: C'était dur.
3: C'est vrai.
2: Cet été, il a fait très chaud. Mais enfin, on va reparler
3: au
2: mois de novembre.
6: Ouais, mais l'été, t'es tout transpirant, t'as le front luisant, t'as les aisselles humides, tu dégoulines.
2: Oui, mais toi, t'es allergique au soleil déjà, ouais, donc on parle au mauvais mec.
6: Ouais, on sait tous, un ado qui drague.
2: Toi t'es fait pour aller dans l'est de la France, le climat de Metz, tout ça, ça te passe.
6: Oh non, mais Metz, c'est horrible.
2: Non, t'aimes bien.
6: Il a fait hyper chaud.
3: Il avait 22.
6: Moi, je suis originaire de Moselle, quand il fait chaud, c'est horrible. Je te dis, quand il fait chaud, c'est plus de 22.
2: Philippe, on s'en fout. Qu'est-ce que t'allais dire, mon chéri?
7: Non, qu'il était allergique au kiff, surtout. C'est pas qu'au soleil. Tout ce qui fait plaisir, il aime pas.
2: De toute façon, à l'hosto, il était bien, lui.
6: Ah ouais.
2: Il avait mal, il mangeait mal, il était content.
7: Ah, c'est génial.
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4: Alors, beaucoup d'entre vous, d'entre nous, cherchent peut-être le grand amour. Pas de panique. Une Anglaise a trouvé la solution.
5: Elle s'appelle Sarah, elle a 42 ans et elle en avait un petit peu marre d'attendre le prince charmant, il n'arrivait pas, etc. Donc elle a décidé de devenir son propre prince à elle. Et en 2023, donc en Angleterre, elle s'est offerte une vraie cérémonie avec une robe, une bague, 40 invités, 14 vœux personnels qu'elle s'est auto-proclamés. Et parmi ses promesses, celle de par exemple ne jamais abandonner la télécommande de la télé. Voilà, par exemple. C'est du mariage solide, ça. Ça, c'est du lourd. Elle a quand même économisé pendant 20 ans pour préparer cette petite journée. Elle a dépensé plus de 13 000 $ pour ses invités, se faire plaisir, faire la fête, etc. Donc, juridiquement, elle reste célibataire, mais sentimentalement, notre petite Sarah, bah, elle est plutôt bien accompagnée.
6: Donc, elle s'est mariée avec elle-même, en fait.
5: Exactement.
7: Oui, ça s'appelle une dingue, quoi. Ouais, pas de...
6: Oui, c'est un peu court, mais c'est pas faux.
7: Oui, c'est un bon résumé, je pense. Oui. Ok, Sarah, t'es bien dingue, vas-y.
6: Allez, marie-toi.
7: 13 000 € pour te marier avec toi-même.
6: Bon, ouais, très bien.
7: Okay.
6: Très bien.
7: Et si elle veut divorcer, elle fait comment? Elle va chez Kiloutou, puis elle loue une tronçonneuse pour se couper les... pour se couper les... en deux. Voilà.
6: Tout simplement.
7: Ouais, c'est chou.
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0: 7h58 sur FM. Caro a des compétences infinies. Et dans le nombre de ses compétences, il y a évidemment le pouvoir de lire dans les astres.
1: Oui.
0: Et donc, c'est son horoscope. Maintenant.
1: C'est l'horoscope de ce jour, oui, mercredi 2 septembre. Si vous êtes bélier, une réponse attendue pourrait enfin tomber et lever vos doutes. Taureau, votre curiosité vous sort des habitudes. Les Gémeaux, un défi stimulera votre esprit de compétition. Si vous êtes Cancer, une conversation légère pourrait révéler des sentiments inattendus. Si vous êtes Lion, vous êtes pragmatique, vous pourriez régler facilement une question matérielle. Les Vierges, un projet se concrétise. Les Balances, vous êtes plus à l'écoute des autres et vous serez davantage entendus. Les Scorpions, une dépense imprévue pourrait vous surprendre. Si vous êtes Sagittaire, votre agenda se remplit vite. Gardez un petit moment pour souffler. Les Capricornes, un projet collectif pourrait vous séduire. Si vous êtes Verseau, un proche pourrait chercher vos conseils et vous saurez trouver les mots justes. Et enfin, si vous êtes Poisson, vous avez envie de fantaisie, eh bien suivez votre impulsion, les Poissons, même si elle surprend les autres.
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2: Bon, tout le monde n'est pas Manuel.
3: Manuel.
2: Tout le monde n'est pas Manuel. Lui est très bon du bricolage, du travail de tout genre. Tout le monde n'est pas capable de faire ça.
4: Non, il y a plein de choses que des centaines et des milliers de gens, voire des millions, ne savent pas faire. Par exemple, il faut savoir que poser du papier peint, eh ben, il y a carrément 65% des gens qui n'y arrivent pas.
5: Ouais, mais c'est vachement dur.
2: Ouais. J'en fais partie, moi.
4: C'est une énorme tanane.
2: C'est pas faux d'essayer, mais oui. J'ai aucune espèce de compétence en la matière,
4: mais
2: vraiment.
4: C'est tellement dur, là, de coller les deux pétales de fleurs, là, qui vont ensemble.
3: Non, les pétaux de fleurs.
4: Oui, pétaux.
3: Un pétale de pétaux.
4: 59% des gens ne savent pas installer une étagère.
2: Oui, bah moi...
4: Vous êtes dedans?
2: Oui.
4: C'est beaucoup, 59%. Purger un radiateur. Alors, ça c'est cata.
2: Bon,
4: purger un radiateur,
2: si,
4: 55% des adultes ne savent pas le faire.
5: Bah, non, si c'est facile, mais c'est juste que c'est chiant, en fait.
2: Oui, mais c'est, normalement, c'est assez facile.
3: Ouais, la dernière fois que tu l'as fait, c'était un radiateur électrique. Arrête.
4: 70% des adultes, c'est énorme, ne savent pas changer une roue crevée.
2: Alors ça, c'est très chiant.
4: Ah, on sait le faire, mais alors...
2: C'est chiant. Puis c'est long.
3: Ouais, ouais. Tu te salis.
4: C'est dur.
2: Ah, c'est dégueu. Merci, Luna, parce que pendant qu'on parle, il y a la petite Luna qui travaille avec nous, qui est notre stagiaire, qui nous fait des petits cafés. C'est trop mignon. Voilà.
4: Trop mignonne.
2: On s'en bat les couilles, Lucas, sur ça, sur son ardoise.
3: Il y en a marre. On va le prendre en photo.
2: On va le mettre sur les réseaux.
3: Là, qui nous balance 28 fois par émission. Je veux que les gens le sachent.
2: En plus, c'est pas très poli.
3: Non. Vraiment. Pas du tout.
5: Je suis désolé.
4: Vous voulez un dernier chiffre ou pas ?
2: Allez, un dernier chiffre, Caro.
4: Un adulte sur 5 ne sait pas couper le courant, vous savez, au compteur électrique pour changer une ampoule. Je te jure. Un adulte sur 5. Voilà.
3: Mais pour le coup, moi, je suis incapable de trouver l'interrupteur qui va couper le courant dans telle pièce pour changer une ampoule.
5: Tu coupes tout, ça va plus vite.
2: Moi, oui, tu sais pourquoi je le fais pas?
3: Non.
2: Parce que j'ai été traumatisé par Claude François. Donc je change pas d'ampoule. Voilà.
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1: Alors, on connaît tous des gens, bon, qui sont tous un peu différents, heureusement. Mais là, c'est pas un homme différent dont on va vous parler, là. C'est pas... Je sais même pas comment le qualifier, le pauvre gamin.
2: Il s'appelle Thomas.
1: Déjà.
2: Il s'appelle Thomas et il en avait tellement marre de sa vie qu'il a décidé de devenir une chèvre.
1: Voilà.
2: Mais vraiment, premier degré. C'est-à-dire que marre du boulot, marre du stress, marre carrément de l'être humain dans son entièreté. Donc, il est allé dans les Alpes suisses pour vivre avec un troupeau.
1: Ouais, bon, d'accord.
2: Et il rigole pas du tout parce qu'il a demandé à des biologistes s'il pouvait digérer de l'herbe. La réponse a été, ne s'est pas fait attendre, surtout pas.
1: Oui, bah
2: et donc
1: oui.
2: Du coup, il l'a fait bouillir. Il a fait bouillir l'herbe avant de la manger. Il se fabrique des prothèses pour marcher à quatre pattes. D'accord ? Vous voyez l'image ?
3: Oui,
2: pour
3: oui.
2: Pas
3: oui.
2: Avoir mal partout. Et il prend des cours pour penser comme une chèvre. Voilà. Donc il a adopté aussi leur odeur. Il a réussi à sympathiser avec une femelle chèvre. Mais... là, j'avoue que ça perturbe un petit peu la hiérarchie du troupeau. Le mâle dominant lui a foncé dessus. Et après 3 jours, Thomas a finalement décidé de jeter l'éponge.
1: Oui, et puis de se faire interner, peut-être, non ? C'est peut-être ça la meilleure solution.
3: J'aurais fait l'inverse, ouais, j'aurais commencé par ça. Hein.
1: Oui.
3: Finalement.
1: Oh là là, mon Dieu. Au bout de 3 jours en plus.
3: Ouais.
1: Tout ça, bon, très bon. Enfin bref.
2: Ouais.
1: Bon, on est obligé de parler que des débiles mentaux, là, dans le. Non, mais c'est... Comment il peut y avoir des mecs qui ont ce genre d'idées ? Mais c'est... Je n'arrive pas à. C'est ça le nouveau monde ? Ah bah bravo ! C'est ça le monde qu'on prépare à nos enfants ? Eh ben merci bien.
3: Bah, c'est ça surtout les
2: merci
3: enfants
2: du
3: qu'on prépare à d'autres mondes.
1: Oui, c'est ça.
3: C'est ça le pire.
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2: 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Et une nouvelle règle, Caro, pour cette saison.
3: Oui, il faut trouver la réponse avec trois indices. Trois indices que je vous donne. Maximum 5 secondes pour répondre. Il y a trois questions. Une bonne réponse, c'est 200 euros. Deux bonnes réponses, 300 euros. Et trois bonnes réponses, ce sera 500 euros pour remplir votre caddie.
2: Sans oublier que vous pouvez arrêter quand vous voulez après une bonne réponse. Mais si vous décidez de continuer, attention, parce qu'il y a une mauvaise réponse. Et vous pouvez tout perdre d'un coup. Bim. Donc réfléchissez bien, réfléchissez bien.
3: Avec qui on joue, ma Julie, ce matin?
4: Direction la Loire-Atlantique. On rejoint Sandrine. Bonjour, Sandrine.
2: Salut, Sandrine.
5: Bonjour, Caro. Bonjour, Philippe. Bonjour,
3: salut.
5: Toute l'équipe.
2: Comment ça va? T'as une très jolie voix, Sandrine. Tu vas bien?
5: Ah, oh, bah, ça va super. En plus, je vous ai en ligne, alors c'est génial.
2: Bah, ouais, bah nous aussi, on est ravis. Allez, on y va. T'es au boulot ou tu vas, ou tu peux, tu t'apprêtes à partir ou t'es chez toi? Qu'est-ce que tu fais aujourd'hui?
5: Non, le mercredi, c'est le jour des enfants. Eh, je sais que nos enfants aujourd'hui.
2: Eh oui, bah, ça, t'as bien raison. T'as bien raison, ma Sandrine. Allez,
3: alors,
2: on y va.
3: Première question pour 200 euros. Tu dois trouver une région française. Et les indices sont les suivants: Chouchène, pluie et crêpes.
2: Oh, pluie.
5: Vous êtes je dirais la Bretagne.
2: Eh, bravo, gagné. Waouh, c'est bien, ça part bien.
3: Alors,
2: allez, 200 euros.
3: Est-ce que tu continues?
5: Allez, j'essaye.
2: Allez, on
3: allez,
2: y va.
3: Une émission de télé, c'est ce que tu dois trouver. Une émission de télé qui est aujourd'hui disparue, d'accord? Les indices sont les suivants: voyelles, consonnes, comptes.
2: Oh, bah là, ça va.
5: Des chiffres et des lettres.
2: Ouais, ouais, bravo! 300 euros.
3: Est-ce que tu continues?
2: Alors maintenant, pour 500 ou pour rien, si tu te plantes.
5: Allez, je me dis, j'ai de la chance de vous avoir, je vais essayer.
2: Ouais, mais t'es trop mignonne. Allez, on va essayer de... Concentre-toi, mais tu vas trouver, tu vas trouver. Tu vas trouver une actrice américaine.
3: C'est une actrice américaine, d'accord. Les indices sont les suivants: Léon, Thor et Paris.
5: Je dirais...
2: Léon, elle était petite quand elle jouait dans Léon.
5: Ouais. Ah ouais, quand elle a fait Léon.
3: Ouais, ouais.
5: C'est trop tard.
2: Ouais. Vous êtes trop dur. Mais oui, c'est trop dur. C'était Nathalie Portman.
5: Oh, en plus, j'adore.
2: Mais ouais, bah, oh, ça m'énerve, ça. J'en ai marre. Moi, je veux plus animer ce jeu. En fait, j'aime pas faire perdre les gens.
6: Allez, je sais bien. J'aime pas non plus.
2: M'en fous, la prochaine fois. Ouais, la prochaine fois, je vais dire le fais pas, voilà. Comme ça, reste à 300.
6: Ouais, bien vu. Bah, exactement.
2: Ouais.
6: C'est ce que t'aurais dû faire, d'ailleurs, si tu avais été.
2: Gentil. Ouais, bah, bien sûr. Je suis désolé, ma Sandrine. Oh. On était trop contents de jouer.
5: C'est pas grave. J'étais contente de vous avoir.
2: Mais nous aussi, on est contents de t'avoir, ma Sandrine. On te fait plein de gros bisous, vraiment. Et embrasse tes enfants, puisque tu t'en occupes aujourd'hui.
5: Ouais, et puis restez comme vous êtes, ensoleillés nos matins.
2: T'es un amour. Merci, ma Sandrine. On t'embrasse très, très fort.
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1: Ça, c'est le nouveau rendez-vous de l'inspectrice Iturbide.
2: J'aime bien.
1: Le ça marche ou pas. Caro enquête pour savoir si tous les conseils que vous voyez un peu partout, ça marche ou c'est de la daube. Hein. Souvent, c'est de la daube. Voilà, aujourd'hui, tu as enquêté sur le citron dans le lave-vaisselle. Ce truc qu'on entend partout. Mais un citron dans ton lave-vaisselle.
2: Bah oui, alors, une petite astuce qu'on entend effectivement partout. L'idée, c'est de prendre un citron, de le couper en deux. Vous le placez dans le lave-vaisselle et normalement, ça devrait faire briller votre vaisselle, vos couverts, vos verres. Des verres étincelants, bonne odeur de citron, etc. Donc, est-ce que ça marche vraiment? Moi, je l'ai fait. Hein.
1: Et alors coup,
2: j'ai testé pour de vrai. Petit secret de grand-mère. Est-ce que ça marche ou pas? Non. Voilà. Ça ne fait pas briller la vaisselle, les amis. Donc, vous donnez pas cette peine. Ça peut apporter une petite odeur et un petit effet dégraissant, mais bon, léger. Donc, en fait, c'est plus une intox qu'autre chose. Donc,
1: d'accord. Encore des trucs. J'en ai marre qu'on nous mente. Hein, moi, j'en peux plus.
2: Il y a des jours où il y a des trucs qui marchent. Bon, c'est pas pour aujourd'hui.
1: Bon, moi, de toute façon, je veux pas passer du tout pour un complotiste. Mais je vous dis cette histoire de citron. Il y a une confrérie de la citronnelle.
3: Tu veux dire qu'il y a un lobby du citron?
1: Il y a un lobby du citron.
3: Tu vas loin, Philippe.
2: Méfiez-vous. Méfiez-vous
1: du lobby du citron.
4: En disant ça à l'antenne,
1: oui,
4: tu t'exposes au lobby.
1: Ah bah, au lobby du citron. Hein.
4: Ouais. Attention, oulala, ils sont influents.
1: Oui.
2: Le lobby de la rondelle.
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2: Moi, c'est un jeu auquel je joue souvent avec des copains. Ça. Pour combien tu fais ça?
3: Ah ouais,
2: c'est ça. Combien, d'après toi, ça mérite combien de faire ça? Des trucs un peu à la con, comme ça. Et alors, donc, est-ce qu'on s'est déjà posé la question de savoir si, pour 1 million, vous seriez capable d'embrasser un autre homme, une autre femme, peu importe, pour 1 million d'euros?
3: Oh, que votre partenaire actuel, tu veux dire?
2: Oui. On a la réponse.
3: On a la réponse, c'est Clara. Mais vous inquiétez pas, l'équipe, vous allez y passer aussi. Préparez une bonne petite réponse. C'est sur son compte, Clara, quand on a demandé à son copain s'il embrasserait une autre fille pour 1 million d'euros. Lui, il a dit que non. Et donc, ça lui a amené cette petite réflexion. Écoutez.
4: Des fois, je vois des couples en mode, ouais, est-ce que t'embrasses une autre fille que moi pour 1 million d'euros? Le mec, souvent, il a, non, j'embrasse pas une autre fille que toi. Il y a 1 million d'euros, j'espère que tu l'embrasses, tu lui roules une pelle et qu'on partage les sous, ça va pas ou quoi? Au moins, vous êtes les plus gros menteurs que cette planète ait faite. Hein. Vous vous rendez pas compte de ce que c'est 1 million d'euros, c'est pas possible. 1 million d'euros pour un bisou? Mais bien sûr, mais fonce en fait, prends les sous, mais attendez, mais wow. Soit vous êtes des gros fous, soit vous êtes des gros menteurs, l'un ou l'autre. Là, c'est pas possible autrement parce que vraiment, je comprends pas, genre 1 million.
3: Alors moi c'est non, hein. Je vous le dis direct. Hein. Mais 1 million, 10 millions, 100 millions, il n'y a pas de cas.
2: 100 millions d'euros, tu roules pas une pelle. Je vais te dire, je lui dis je t'aime même avec 100 millions d'euros.
5: 10 balles.
2: Tu payes, toi.
5: Un café.
2: Non, mais 100 millions d'euros, faut pas exagérer. 1 million d'euros, mais c'est...
5: Mais évidemment.
2: 1 million d'euros, embrasser quelqu'un d'autre.
3: Bah bon, oui, bah,
2: si t'as l'accord de ta partenaire.
5: Mais même... Même non. Si t'as pas l'accord, tu reviens avec 1 million d'euros, tu lui racontes, c'est oublié.
2: Je vois ici qu'on a une moralité à toute épreuve.
3: Ah non, mais vraiment,
2: il y a une grosse. Lucas,
6: une belle leçon d'amour.
2: Une belle leçon d'humanité.
3: Lucas, allez, à Lucas,
7: franchement, vous avez pas honte de dire des choses comme ça? Je déconne, évidemment, que j'y vais.
2: Et toi, Caro, tu maintiens que.
3: Non, moi, romantique, non, j'y vais pas. Je n'y vais pas. Et encore moins avec l'accord de mon mari. Enfin, je veux dire, non.
5: Mais embrasser.
3: C'est non.
2: Pourquoi encore moins? Alors explique-moi ce schéma. Pourquoi encore moins avec l'accord de ton
3: mais
2: mari?
3: Mais parce que ça veut dire qu'il y a un truc un peu, je sais pas, il y a un truc un peu vénal qui s'installe.
5: Bah carrément,
3: ça
5: évidemment. Ça
3: met un malaise.
2: Ok.
3: Et après, le step d'après, c'est quoi? Vous voyez pas plus loin que le bout de votre nez.
5: Je vois pas plus loin qu'un million d'euros, je te confirme.
7: Bon, 1 million d'euros, l'étape d'après, tu profites.
2: Acceptez que cette dame est vertueuse. Nous n'en croyons pas un mot. Mais dites que c'est vrai. Voilà, c'est un
7: autre mot qui finit par euse, c'est menteuse.
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1: 7h04 sur RFM, soyez les bienvenus chez Philippe Lelouch, c'est le meilleur des réveils, c'est tous les jours de 6h à 10h. On est ensemble et on est vraiment content de vous accompagner. On est le mercredi 2 septembre. La rentrée, c'était hier, ça y est, le mois de... D'ailleurs, il fait un temps de mois de septembre. Ça va se lever, mais là, il y a un petit temps de rentrée, là.
2: Ouais,
1: petit
2: air
1: de rentrée, un peu frescouille, un petit peu grisou, tout ça.
3: Bon. Frescouille.
1: Non, frescouille.
3: Fraîchouille, peut-être.
1: Fraîchouille, ou frescou. Mais pas frescouille, là, tu l'as été l'inventé. T'as envie de dire des gros mots ce matin, Philippe.
3: On passera à l'extrême.
1: Je vais faire comme je fais avec mes enfants quand ils étaient petits. Allez, t'as une minute pour dire des gros mots.
3: J'en ai tellement en stock.
1: Tu sais, il y a une des plus belles anecdotes, tiens, je vous les raconte à ce propos, ça c'est les enfants de Franck Dubosc, c'est vrai. C'est, il a deux fils, à l'époque ils étaient petits, et tu sais, avant le spectacle, il les appelait tout le temps avant de monter sur scène. Et il autorisait le plus grand, qui devait avoir 10 ans, à lui dire, il dit, papa, je peux te le dire, il dit, vas-y, merde. Voilà. Alors, bon, il dit, d'accord, super. Et il y a le deuxième, tu vois, qui avait 4 ans de moins, donc c'est qui, moi. Il dit, allez, vas-y, tu peux le dire aussi. Et là, il fait, connard.
2: Très mignon. Dans 3 minutes, je vous lis un top sur les choses du quotidien que des milliers de gens ne savent pas faire, comme par exemple poser du papier peint. Qui sait faire ici? Personne.
1: Moi, je l'ai déjà fait. Ah ouais. Il y a très longtemps.
2: Complètement de traviole, non, mais
1: attends,
2: je l'ai
1: attends,
2: fait.
1: T'as vu, elle était...
3: Voilà. Tu l'as déjà fait, mais bien ou pas?
1: Je l'avais fait pas si mal.
3: Il y avait des bulles, quoi.
1: Pas si mal.
2: Ça veut dire que c'était raté. 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
2: 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Ça nous fait plaisir.
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4: Vous aimez les fast-food ? Vous aimez les ours ? Alors Caro a une histoire qui mêle vos deux passions.
5: Notre héros du jour. Et franchement, j'aimerais pas être à sa place. C'est un ours qui avait visiblement une petite envie de KFC il y a quelques jours, des petites tenders chicken. Et une jeune femme qui dormait tranquillement chez elle. Et comme il faisait chaud, elle a laissé la porte ouverte. Et à 5h du matin, sa sœur l'appelle. Je viens de voir un ours sortir de chez toi. Donc c'est un peu la panique totale dans la maison. Elle se lève, elle découvre sa table complètement cassée. Son repas a évidemment totalement disparu. L'ours a senti la bonne odeur du poulet. Il est entré, il s'est servi, il est reparti. Bon, il n'a pas fait beaucoup plus de dégâts que ça.
4: Et oui, mais c'est dans quel pays ça ?
6: Aux États-Unis.
5: Aux États-Unis.
4: Oui, parce que c'est rare. Hein.
5: Ouais, c'est pas à Limoges.
4: Ouais. Ni à Bagnolet. Il y a très peu d'ours. Hein, ouais.
6: Assez peu.
4: Ouais, mais à Limoges, tu devrais te méfier.
6: Ouais.
5: J'aime bien cette histoire. Voilà. Mais c'est quand même assez improbable.
6: Elle habite dans une région où il y a des ours, mais elle dort la porte ouverte. Ça choque personne.
4: Ouais. Oui. Ouais. Oui.
5: Pas forcément de la suite dans les idées. Ouais, c'est
6: mais
5: sûr.
6: Quand elle va faire le plein de la bagnole, elle fume une clope ou. Elle vit dangereusement, quoi.
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0: vous le faites, nous le faisons, tout le monde le fait. Regardez encore et encore les mêmes séries. Mais c'est plutôt bon signe, Caroline Iturbide.
1: Oui, tout à fait, Philippe Lelouch. Revoir une série qu'on connaît par cœur, c'est bon pour le moral, figurez-vous.
0: C'est bon pour le moral.
1: C'est bon, bon. Des chercheurs ont découvert que regarder une série familière comme Friends, par exemple, qui est un bon exemple, ça peut aider à réduire le stress. Ça peut aussi aider à retrouver un petit peu de bonne humeur. Pourquoi ? Bah, tout simplement parce qu'on connaît très très bien les personnages, les blagues, même les catastrophes qui vont arriver à Ross et aux autres. Et donc, résultat, il y a zéro suspense, il y a zéro effort pour le cerveau. Et donc, ça lui procure un maximum de réconfort. C'est quand même... Le lien de cause à effet est quand même assez sympa, quoi. C'est vraiment zéro effort et du coup, le cerveau se sent mieux. Alors, soit si votre journée a été un petit peu compliquée, bah, vous vous posez sur le canapé, vous vous refaites un petit épisode de Friends.
0: Alors, pardon, mais il y a mieux que Friends.
1: Ah,
0: je vous
1: bon
0: le dis, bah oui, bien sûr. Regardez Jacotte.
1: Ah bah oui.
0: Alors, bon, c'est un peu difficile à trouver parce qu'il y a trop de connexions. Hein. Il y a des milliards de gens qui réclament de revoir cette série. Donc les serveurs saturent, ouais. Voilà. Mais pour le coup, ça fluidifie le Minitel.
1: Ah oui, bien sûr. Voilà. Ouais. Ouais.
0: Mais regardez Jacotte, dans laquelle j'exerce mes talents avec Daniel Eftou. Voilà, c'est tout ce que j'ai à vous dire. Série de 1995. Sur France 3.
1: Deux titres qui arrivent maintenant sur RFM.
0: C'est pas bien de vous moquer de moi.
1: Et Jermaine Jackson.
0: Pas très gentil.
1: On se moque pas.
0: Ah ouais. Vous croyez que cette carrière fulgurante est arrivée par hasard?
2: Bah oui. En démarrant avec Jacotte. Oui.
0: Méchanceté. Quelle méchanceté.
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2: Alors, quel est encore ce jeu fou, Philippe Husson, aujourd'hui?
3: Aujourd'hui, une règle du jeu un peu foufouillotte avec... donc, vous devez découvrir un film connu. Je rajoute quelque chose et ça fait un jeu de mots bien tout moisi.
4: D'accord.
2: Alors, répète ça doucement,
5: s'il te plaît.
4: Alors, c'est des noms de films.
2: Un nom de film, tu rajoutes un truc et ça fait un jeu de mots.
3: Voilà.
2: Ok.
3: Par exemple, c'est un film de 1950 qui a longtemps été le recordman des entrées en salle, mais avec un appareil qui sert à rafraîchir l'air.
5: Autant on emporte le ventilateur.
3: Ben voilà.
5: Bravo.
4: Wow.
5: Voilà. Je vous en prie.
3: Voilà.
5: Ça t'a calmé, Caroline.
4: Ah là, ça va direct.
3: C'est un film de Gladiateur de 1960, mais avec l'organisme qui nous coûte un bras.
2: Ça, bien URSAF.
3: Ouais.
5: Bravo.
3: Ça vient du cœur. Hein.
5: Très drôle, ouais.
3: C'est un dessin animé avec un fan qui a perdu sa maman, mais avec un organisme qui nous conseille sur la circulation routière.
4: Bon,
2: Jean Bison Futé.
3: Oui, bien vu. Oui, il est en pleine forme. C'est un film sur un mec qui se fait inviter à dîner un mercredi soir, mais avec un gros problème de transit intestinal.
5: Le dîner de colon. Non.
4: Le dîner de
2: De constipation.
3: Oui, voilà. C'est un des plus grands succès du cinéma français. Ça parle d'apnée, mais avec un fromage du centre.
2: Le grand d'Auvergne.
3: Oh, très bien.
4: Wow.
3: Allez, le dernier, c'est cadeau. Il n'y a pas de jeu de mots, il faut juste trouver le titre. D'accord ? C'est le dernier. Il faut trouver le vrai titre, donc sans jeu de mots. C'est un dessin animé de Disney qui parle de deux chiens, l'un errant, l'autre de bonne famille.
2: Non. La Belle et Clochard.
3: J'ai pas fini.
2: Bah oui, mais on a trouvé déjà La Belle et Clochard.
5: Attends.
3: C'est pas fini, c'est un dessin animé donc de Disney, les deux chiens.
5: Ouais.
3: Mais ça pourrait aussi être le duo qui présente le meilleur des réveils.
2: Tout ça pour placer ça.
3: C'est pause.
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0: Alors ça, c'est un truc relou que vous vivez, vous, mesdames, en boîte ou en soirée. Et ça, alors là, pour le coup, sans du tout de second degré, se faire draguer par des lourds, c'est insupportable. Oui. J'en ai été témoin plusieurs fois. Mais il y a une fille qui a trouvé un truc.
1: Oui, parce que c'est vrai que parfois, en soirée, bah, vous voulez juste passer un petit moment tranquille avec vos copines. Et pourtant, il y a toujours, c'est vrai, un lourd qui débarque avec son fameux « Salut, tu te souviens de moi ?» etc. « Tu viens souvent ici ?» etc. Et bah, y a une femme qui trouvait qu'elle se faisait beaucoup trop draguer. Elle en a eu marre et elle a trouvé une technique un peu ultime, on va dire, pour être tranquille, comme elle attirait beaucoup, beaucoup de prétendants. Elle a acheté un faux dentier avec des dents complètement pourries. C'est une espèce de trou entre les dents, des dents noires, etc. Et apparemment, c'est vraiment radical. Pas besoin de dire non, pas besoin d'expliquer. C'est vraiment, elle sourit et le prétendant vraiment se barre direct.
0: Et du coup, elle a monté un groupe. Vous savez, ouais. Chico et les gypsies.
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0: Bah, comme vous l'avez reconnu avec ce jingle nouveau de cette saison, hein, le caroscope pour annoncer l'horoscope de Caro, c'est un peu le thermomètre de la journée. Enfin, pardon, le baromètre, c'est plus approprié.
1: Oui, le baromètre, c'est mieux. Vous êtes bélier, par exemple, et bien une réponse attendue pourrait enfin tomber et lever vos doutes.
0: Très bien.
1: Les taureaux, votre curiosité vous sort des habitudes, une découverte va réveiller une envie oubliée. Les gémeaux, un défi stimulera votre esprit de compétition. Si vous êtes cancer, une conversation légère pourrait révéler des sentiments inattendus. Attendu. Les lions, pragmatiques aujourd'hui, vous pourriez régler facilement une question matérielle. Vierge, un projet se concrétise. Si vous êtes balance, vous êtes plus à l'écoute des autres et vous serez davantage entendu. Les scorpions, une dépense imprévue pourrait vous surprendre, mais rien de très grave. Si vous êtes sagittaire, votre agenda se remplit vite. Les capricornes, un projet collectif pourrait vous séduire et à plusieurs, les énergies se décuplent, c'est bien connu. Les verseaux, un proche pourrait chercher vos conseils, vous allez trouver les mots justes. Et enfin, si vous êtes poisson et que vous avez envie de fantaisie, eh bien suivez votre impulsion. Même si elle surprend les autres. Voilà. Écoutez votre cœur, Philippe Husson. Philippe
2: Husson. 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
2: Si vous voulez des infos incroyables à partager aujourd'hui dans... à l'école, avec vos collègues ou avec vos proches. Écoutez Caro, parce qu'elle a un top de zinzin aujourd'hui.
3: Des tops qui sont complètement réels. C'est des faits réels et pourtant ça semble complètement faux. Par exemple, si je vous dis qu'il y a 6000 ans, il y avait des hippopotames dans le Sahara, en toute logique, vous me dites non, c'est pas possible. Eh bah ouais.
2: Eh bah si, parce que s'il y a du sable, c'est qu'il y avait la mer.
3: Exactement. Il y avait des hippopotames dans le Sahara. En Suisse,
2: légalement...
3: Remarque,
2: il n'y a pas d'hippopotame dans la mer, donc c'est complètement con ce que je viens de dire. Si, c'est... Non, c'est pas...
4: Non, c'est eau douce.
2: C'est eau douce, l'hippopotame, ouais,
4: oui,
2: c'est ça.
4: Oui.
3: Une belle rentrée à nouveau. En Suisse, sachez que les cochons d'Inde, il n'a pas du tout le droit d'être tout seul légalement. Il n'a pas le droit d'être seul. Il doit être au moins avec un autre congénère, un autre cochon d'Inde, parce que c'est un animal très social. Donc, quand vous en prenez un, vous en prenez deux. Voilà.
2: Bon, c'est bien.
3: C'est la loi en Suisse.
2: Bien vu.
3: Qu'est-ce que je peux vous dire? Le Sahara fait la taille des États-Unis.
4: Hein?
3: Ouais. Environ 9,2 millions de kilomètres carrés. Tu pensais moins?
4: Oh, mais carrément.
2: Ah, non, moi je l'ai fait à pied. Bah quoi, en été? Bah oui.
4: Tu vas déjà pas à la machine à café, ça t'essouffle. Arrête un peu.
2: En Touareg. En chameau, je l'ai fait en chameau.
3: Et puis alors, cette info, elle est géniale et je vous jure qu'elle est vraie. On partagerait nos gènes, enfin, mais c'est même pas du conditionnel, on partage nos gènes avec une banane,
4: hein,
3: notamment sur les fonctions des cellules.
2: Ah, ouais,
3: on a la même.
2: Pour ça qu'on dit banane.
3: Il y a un point commun.
2: Souviens, c'était dans Retour vers le futur, ils disaient toujours banane.
4: Ouais, c'est vrai. Ouais.
3: C'est quand même
2: ouais.
3: Fou, non?
2: Ouais, c'est fou. Caro, tu m'as niqué le moral. Je savais pas. Non, je me croyais un peu supérieurement intelligent. Et savoir que je partage des gènes avec une banane, ça n'a pas gonflé mon estime de moi, là, ce matin.
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2: On connaît tous un copain, un proche qui s'appelle Thomas. Hein. Mais hormis les surnoms classiques genre Tom, Toto ou Tomate, je ne connaissais pas d'autres surnoms. Mais il y en a plein. D'autres.
3: Ouais. Il y en a plein, on les a trouvés sur Instagram. Et écoutez, franchement, l'imagination est foisonnante. Écoutez.
4: S'il fait tout sans réfléchir, Tomatique. S'il passe sa vie dans sa voiture, Tomobile. S'il disparaît quand il y a une embrouille, Fantomas. S'il utilise beaucoup le GPS, Tom-Tom. Il va beaucoup à la salle, Tomusclé. S'il mange vraiment tout, Tomnivore. S'il passe sa vie au bar, Tom Apéro. Si c'est un explorateur, Tom Rider. S'il est toujours accompagné du même pote, Tom et Jerry. S'il fait que des conneries, Tom Massacre. S'il a toujours des petits plans pas très clairs, Tom Magouille. S'il fait disparaître l'apéro en 5 minutes, Tom Magicien. S'il fait du théâtre, Tom Médien. Et enfin, s'il donne son avis sur tout, Tom Enter.
2: Et s'il est très fort, Tominator aussi. C'est vrai que nous, on a des surnoms un peu classiques. Ouais. À côté de moi, Philippe, c'est Oufilou.
3: Ouais. Ou Fifi.
2: Ouais. Ouais. Ouais, c'est ça.
3: Lucas, c'est Lulu.
5: Ouais.
2: Caroline, Caro, c'est ça Caca. Fait. Non, c'est apéro.
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0: Et le jeu de ouf, c'est tous les jours à 8h20. Vous avez juste à écouter deux extraits que vous devez, dont vous devez retrouver le titre ou l'interprète. Mais bon. Hein. Alors c'est ça. Oui. Allez-y, Caroline, Iturbide.
1: Vous envoyez MDR par SMS pour jouer avec nous au 739-16. MDR au 739-16. Et aujourd'hui, deux extraits, deux instrumentaux absolument magnifiques. Vous allez voir, on a tout donné. Avec qui on joue, ma Julie, ce matin?
2: On accueille Delphine qui habite en Ardèche, à Vallon-Pont d'Arc. Bonjour Delphine.
0: Oh, quelle belle région. Bonjour Delphine.
3: Bonjour à tous. Bonjour Philippe et Caro.
0: Comment ça va, ma Delphine?
3: Ça va super, je ne m'attendais pas à vous avoir.
0: Eh bien, on est ravis, nous, de t'entendre. Bon, je ne te pose pas la question, merci. Il fait très beau en Ardèche, j'imagine.
3: Eh oui, très chaud, ça revient encore.
0: Ouais. T'as pas trop souffert des incendies cet été, Delphine?
3: Non, nous, on n'en a pas eu trop, ça va. Sur ça, on a eu de la chance.
0: Ok, ma belle. Allez, on essaye de... Non, c'est pas on essaye, tu sais que tu vas partir. Hein. Tu vas partir du côté du château Matlock. Voilà, tu vas voir, à Collioure. Allez, c'est parti, deux extraits, et on t'écoute après.

0: Bon, ça va, on a compris l'extrait.
1: C'est horrible. On dirait des klaxons.
0: Queen avec cet instrument de merde, c'est ouais. Épouvantable.
1: Ah oui, t'as donné la réponse.
2: Ah oui, j'ai donné la réponse. Oui,
1: ah mince. Oh zut.
3: Delphine.
1: Ah bah sur le monde.
3: C'était joli, c'est vrai que ça faisait plaisir d'entendre tout ça. Est-ce que t'as deviné les extraits, les originaux?
4: Alors, Niagara, l'amour à la plage.
3: Ouais, c'est ça.
4: Et le deuxième, Queen.
3: Exactement. Ah, voilà.
1: C'est gagné, bravo.
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1: Si votre enfant joue aux jeux vidéo, peut-être que sans le savoir, eh ben, il se prépare une formation pour un boulot. Mmh. Eh oui, parce que Caro va nous expliquer tout ça.
2: Alors, il faudrait partir aux États-Unis pour que ça fonctionne, parce qu'il y a une agence américaine, l'agence de l'aviation civile, qui cherche des contrôleurs aériens, qui réfléchissent très vite, qui savent gérer plusieurs choses en même temps, et qui ont une bonne perception de l'espace. Donc, ils se sont dit, les gamers, en fait, ils ont le profil parfait.
1: Ah, c'est pas con. Ça.
2: Donc, si vous êtes capable de jouer, de répondre à un message, de crier sur votre coéquipier en même temps, bah, vous avez peut-être déjà le CV idéal pour aller postuler aux États-Unis. Yes, Lucas.
3: Bon, bah, je vous laisse du coup. Bonne journée. Hein, ouais, à bientôt.
1: Voilà, il va se retrouver contrôleur aérien aux States. Lulu pour la tour.
2: Tour de contrôle. Tu peux gagner jusqu'à 140 000 dollars par an.
4: Ah oui.
3: Ah ouais.
2: Donc
3: ouais.
2: Vraiment, là, il est parti très loin.
4: Oh là là.
2: Déjà.
1: Ouais, enfin, c'est ce que tu gagnes en une semaine sur RFM. Donc, je vais à toi.
3: En siècle, tu veux dire, c'est pas pareil.
2: Donc voilà, ils ont déjà recruté plus de 2000 contrôleurs aériens parmi donc ces fameux gamers. Oh,
1: moi je joue au Tetris, ça marche ou pas? Je joue au Tetris sur mon portable, ça marche pas ça.
4: Non,
1: c'est moi, c'est
4: non.
1: Pas
2: moi,
1: pas
2: je joue à
1: ça,
2: gamer.
4: Si tu joues au Tetris, tu peux ranger des poutres chez Bricorama, mais c'est tout.
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1: Alors mesdames, vous qui nous écoutez, vous allez aimer Caro aujourd'hui parce qu'elle va vous donner la preuve. La preuve formelle et scientifique que vous avez besoin de plus de sommeil que nous les hommes. Alors soyez attentives.
2: Bah oui, il y a plein de recherches qui ont été faites sur le sujet. Et les femmes auraient effectivement besoin, en moyenne, d'environ 11 minutes de soleil de sommeil.
1: De soleil aussi, d'ailleurs. Ça marche pour les deux. Voilà.
2: 11 minutes de sommeil de plus par nuit que les hommes. Donc quand on vous dit « Attends, je dors encore 5 minutes », il ne faut surtout pas nous réveiller. D'accord ? Vraiment, vous venez pas nous réveiller, essayer de nous dire « c'est bon, ça y est, t'as dormi 5 minutes ». Non, non, non, vous nous laissez dormir. Il y a certains experts qui expliquent que cette petite différence, c'est parce que le cerveau féminin, écoutez bien, est davantage sollicité le multitâche.
1: Voilà. La charge mentale.
2: La charge mentale. On pense à la liste des courses, on pense à répondre à un message,
1: bien
2: on pense
1: sûr.
2: À votre place, on organise le week-end,
1: bien
2: on
1: s'occupe
2: des enfants, etc. etc. Et donc, si on dort... Vous ne nous touchez pas. Voilà.
1: Ouais.
2: C'est le message que je veux vous faire passer. Vous ne nous parlez pas. Vous ne chuchotez pas dans notre oreille. Vous n'essayez pas de nous réveiller. Vous nous laissez tout simplement dormir.
1: Avec le fameux
2: et vous
1: tu
2: êtes
1: dors.
2: Pas. Ouais. Ouais.
1: Je déteste ça quand quelqu'un
2: qui
1: dit.
2: Fait ça, c'est horrible.
1: Bah oui, tu dors. Bah oui, je suis à poil. J'ai les yeux fermés. Je suis dans mon lit. Je dors. Je ne vais pas présenter le meilleur des réveils dans cette tenue. Quoi.
3: Oh, si.
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0: Marseille, il est 5h. On a des places en carrière pour voir Céline Dion au mois d'octobre et votre séjour à gagner, on en reparle.
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0: Et c'est le meilleur des réveils. Bienvenue à vous, c'est Vincent Richard. On commence en musique avec les Stranglers et tout de suite Sydney Lee Furtado sur RFM.

0: Mister Noël et Teddy Swim sur RFM.
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0: Le meilleur est rien que le meilleur de l'émission d'hier. Le meilleur des réveils que vous retrouvez bien sûr tout à l'heure entre 6h et 10h avec Philippe Lelouch et Caroline Iturbide. Un moment à ne pas rater, évidemment, et encore plus idéal pour vous réveiller dès 6h sur RFM. N'oubliez pas. Et puis, Caro, qui a une nouvelle rubrique. Moi, j'adore. Ça marche ou pas? En clair, elle nous dit si telle ou telle chose est vraiment efficace ou non. Comme par exemple, le citron. Écoutez.
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2: Ça, c'est le nouveau rendez-vous de l'inspectrice Iturbide.
3: J'aime bien.
2: Le ça marche ou pas. Caro enquête pour savoir si tous les conseils que vous voyez un peu partout, ça marche ou c'est de la daube. Hein. Souvent, c'est de la daube. Voilà, aujourd'hui, tu as enquêté sur le citron dans le lave-vaisselle. Ce truc qu'on entend partout. Mais un citron dans le lave-vaisselle.
3: Bah oui, alors. Petite astuce qu'on entend effectivement partout. L'idée, c'est de prendre un citron, de le couper en deux. Vous le placez dans le lave-vaisselle et normalement, ça devrait faire briller votre vaisselle, vos couverts, vos verres. Des verres étincelants, bonne odeur de citron, etc. Donc, est-ce que ça marche vraiment? Moi, je l'ai fait. Hein.
2: Alors
3: j'ai testé pour de vrai. Petit secret de grand-mère. Est-ce que ça marche ou pas? Non. Voilà. Ça ne fait pas briller la vaisselle, les amis. Donc, vous donnez pas cette peine. Ça peut apporter une petite odeur et un petit effet dégraissant, mais bon, léger. Donc, en fait, c'est plus une intox qu'autre chose. Donc,
2: d'accord. Encore des trucs. J'en ai marre qu'on nous mente. Hein, moi, j'en peux plus.
3: Il y a des jours où il y a des trucs qui marchent. Bon, c'est pas pour aujourd'hui.
2: Bon, moi, de toute façon, je veux pas passer du tout pour un complotiste. Mmh. Mais je vous dis cette histoire de citron. Il y a une confrérie de la citronnelle.
4: Tu veux dire qu'il y a un lobby du citron?
2: Il y a un lobby du citron.
4: Tu vas loin, Philippe.
3: Attention. Méfiez-vous.
2: Attention. Du lobby du citron.
5: En disant ça à l'antenne, tu t'exposes au lobby.
2: Ah bah, au lobby du citron. Hein.
5: Ouais. Attention, oulala, ils sont influents.
2: Ouais. Bah oui.
3: Le lobby de la rondelle.
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0: Le meilleur de la musique avec les Black Eyed Peas dans l'instant et Shut Up.
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0: Et moi je continue à vous parler, évidemment, je vous parle du meilleur des réveils que vous retrouvez d'ici une trentaine de minutes. Hein. Le meilleur des réveils, Philippe Lelouch, Caroline Turbide, le duo gagnant du matin pour bien vous réveiller, idéal clairement. Et une petite info qui rend dingue, j'adore aussi ça, l'info qui rend dingue signe Caroline Turbide. Il est question apparemment d'un garçon qui veut être une chèvre. Oh, c'est quoi cette histoire?
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2: Alors on connaît tous des gens bon, qui sont tous un peu différents, heureusement. Mais là, c'est pas un homme différent dont on va vous parler là. C'est pas. Oui. Je sais même pas comment le qualifier, le pauvre gamin.
3: Il s'appelle Thomas.
2: Déjà.
3: Il s'appelle Thomas et il en avait tellement marre de sa vie qu'il a décidé de devenir une chèvre.
2: Voilà.
3: Mais vraiment premier degré. C'est-à-dire que marre du boulot, marre du stress, marre carrément de l'être humain dans son entièreté. Donc il est allé dans les Alpes suisses pour vivre avec un troupeau.
2: Ouais, bon, d'accord.
3: Et il rigole pas du tout parce qu'il a demandé à des biologistes s'il pouvait digérer de l'herbe. La réponse a été ne s'est pas fait attendre, surtout pas.
2: Oui, bah,
3: et donc
2: oui.
3: Du coup, il l'a fait bouillir. Il a fait bouillir l'herbe avant de la manger. Il se fabrique des prothèses pour marcher à quatre pattes. D'accord ? Vous voyez l'image ?
4: Oui,
3: pour
4: oui.
3: Pas
4: oui.
3: Avoir mal partout. Et il prend des cours pour penser comme une chèvre. Voilà. Donc il a adopté aussi leur odeur. Il a réussi à sympathiser avec une femelle chèvre. Mais là, j'avoue que ça perturbe un petit peu la hiérarchie du troupeau. Le mâle dominant lui a foncé dessus. Et après trois jours, Thomas a finalement décidé de jeter l'éponge.
2: Oui, et puis de se faire interner, peut-être, non ? C'est peut-être ça la meilleure solution.
4: J'aurais fait l'inverse, enfin, j'aurais de commencé par ça.
2: Hein. Oui.
4: Finalement.
2: Oh là là, mon Dieu. Au bout de trois jours, en plus.
4: Ouais.
2: Tout ça, bon, très bon. Enfin, bref. Bon, on est obligé de parler que des débiles mentaux, là, dans le. Non, mais c'est. Comment il peut y avoir des mecs qui ont ce genre d'idées ? Mais c'est. Je n'arrive pas à. C'est ça le nouveau monde ? Ah bah bravo ! C'est ça le monde qu'on prépare à nos enfants ? Eh bah merci bien.
4: Bah, c'est ça surtout les
3: merci
4: enfants qu'on prépare à d'autres mondes.
2: Oui, c'est ça.
4: C'est ça le pire.
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0: Cambaria, Kim Wilde sur RFM.
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0: Ils sont là, ils sont arrivés, ils sont en pleine forme, ils sont au café et au thé d'ici une vingtaine de minutes. Philippe Lelouch et Caroline Turbide, 6h-10h, c'est le meilleur des réveils, évidemment, avec le chiffre du jour. Hier, le chiffre du jour, c'était une question d'argent et d'arrêter de travailler, écoutez.
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3: Combien de fois on s'est posé cette question ? À combien de pognon j'arrête de bosser ? C'est quoi la somme ? Quelle somme faut gagner pour arrêter de bosser ? Caro, t'as la réponse.
4: Il y a un chiffre qui existe, il y a des études qui ont été faites sur ça. Et apparemment, 1 million suffit. 1 million et 2 000 euros de dépenses par mois, vous pouvez tenir environ 41 ans à ce rythme-là. Et si vous placez cet argent de manière assez intelligente, l'idée, c'est donc de générer environ 2 000 euros par mois sans toucher au capital. Donc, en théorie, pas besoin d'être multimillionnaire pour arrêter de bosser. 1 million pourrait suffire pour vivre sans travailler. Bon, reste quand même à trouver le million. Hein, c'est pas non plus sous le pied d'un cheval.
3: Non, on trouve pas un million tous les jours.
5: Pour reprendre ton expression de jeune, ça ne se trouve pas sous le pied d'un cheval.
4: Voilà, me semble-t-il. Et puis, entre nous, 1 million pour être en vacances toute sa vie. Bon,
3: En vacances à 2000 euros, tu fais pas le tour du monde.
4: C'est ça, tu restes chez toi. Tu vas pas non plus tous les mois prendre.
5: On est d'accord, 2000 euros par mois, ça te suffit si t'as pas de loyer.
3: Oui, c'est ça. Si t'es propriétaire déjà, parce que tu vois, c'est pas.
4: Je pense que les calculs sont pas bons, Kevin.
3: Non.
4: Il y a un problème.
3: Moi, je pense que les calculs, c'est...
5: Non. Tu vis raisonnablement, tu vois, t'as pas de loyer, 2000 euros par mois, tu t'en sors, tu bulles. Hein.
3: Mais est-ce que c'est pas un peu chiant de vivre raisonnablement ?
5: Hein ?
3: Est-ce que c'est pas un peu chiant de vivre raisonnablement ? Voilà ma question.
5: Oui, c'est pas faux.
3: Voilà.
5: Pas faux.
3: Ouais.
5: Effectivement, là j'ai eu une seconde pour réfléchir, je t'ai dit oui, effectivement.
3: Allez, je vois Caro qui réfléchit, 2000 euros par mois, elle est en train de convertir en spritz.
5: Non, ça suffit pas.
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0: Je veux du soleil au petit bonheur sur RFM. Bah, c'est nos petits bonheurs à nous, c'est nos petits soleils à nous. Le meilleur des réveils arrive. Philippe Lelouch et Caro d'ici une dizaine de minutes. Caroline Iturbide, évidemment, nos petits soleils du matin qui vont nous faire du bien, qui vont vous faire du bien. 6h, 10h, le meilleur des réveils. 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Allez, courage à vous. Je vous embrasse bien fort. Je vous retrouve à partir de 10h. Et le meilleur des réveils, c'est maintenant. C'était Vincent Richard. Prenez bien soin de vous et des autres.
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0: J'adore arriver sur Alcorlay, j'ai l'impression qu'on est en 1983.
1: Ouais.
0: Et pourtant non.
1: On est en boîte de nuit.
0: Ouais, exactement. On est le 3 septembre 2026. On est mercredi, on est jeudi. Et la vie est belle, il va faire très beau, ça y est, le week-end est annoncé ensoleillé sur toute la France, voire même un peu trop chaud. Mais profitons, allez, ces dernières chaleurs de l'été. Toute l'équipe du Meilleur des Réveils est là, Lulu, il est là.
2: Oui.
0: Avec des petits yeux quand même ce matin.
2: Oui, bah, le week-end approche à grands pas, je l'attends avec impatience.
0: Ça commence à péter ça la veille, quoi.
2: Non, c'est juste un manque de sommeil, évident.
1: Pareil pour moi, on est deux.
2: T'as pas dormi ?
1: Petits yeux quand même.
2: Ouais.
1: Petits yeux. Ouais.
0: Alors qu'Husson, il est en pleine forme, mais lui, c'est les mêmes horaires qu'à l'EHPAD.
3: Oui, bah oui, je suis bien. Voilà. J'attends ma soupe.
2: On va te ramener dans ta chambre dans pas longtemps.
0: Merci. Allez, les infos, tout de suite, évidemment. On est avec vous jusqu'à 10h. On est ravis de vous accompagner en cette matinée. À tout de suite sur RFM.
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0: Et les infos vous sont présentées par notre Christophe Grébert. Salut Christophe.
4: Salut Philippe, bonjour Caroline.
1: Salut Christophe.
4: Bonjour tout le monde. Un temps gris et humide sur le nord-ouest aujourd'hui, du soleil ailleurs et à nouveau de fortes chaleurs, vous le disiez, dans le sud. Je reviens sur la météo dans un instant. La France a assez de gaz pour passer l'hiver, assure la présidente de la Commission de régulation de l'énergie, Emmanuel Wargon. On en est à 71% de remplissage de nos stockages. L'objectif est d'atteindre 85% d'ici la fin de l'automne. Les canicules, la sécheresse vont coûter cher à l'économie de notre pays. 0,1 point de produit intérieur brut selon le Bercy, avec un recul de la production agricole. La FNSEA proteste contre le report de quelques jours des annonces du gouvernement pour soutenir l'agriculture. Le plan d'urgence devait être annoncé aujourd'hui, mais le ministère de l'Agriculture explique avoir besoin de plus de temps pour les concertations avec les autres ministères. La Russie mène une guerre hybride, dénonce Emmanuel Macron, qui était en déplacement hier aux Pays-Bas. L'Allemagne accuse Moscou d'être responsable de l'incident impliquant un drone chargé d'explosifs à l'aéroport de Leipzig le mois dernier. La France convoque le chargé d'affaires russe à Paris pour protester contre cette opération de déstabilisation. Et puis la reprise des hostilités entre les États-Unis et l'Iran. Le Koweït a été survolé cette nuit encore par des drones et des missiles. Téhéran affirme vouloir briser l'ennemi américain et Donald Trump se dit prêt à frapper à nouveau l'Iran à tout moment. Tennis à l'US Open, la numéro 1 française Diane Paris est éliminée dès le deuxième tour. Elle a été battue en deux manches par la Roumaine Sorana Cîrstea. Il ne reste plus qu'une Française, Léolia Jean-Jean, 127e mondiale. Puis chez les hommes, Arthur Rinecknecht et Benjamin Bonzi passent au tour suivant. La météo, de la grisaille, je vous le disais ce matin, sur le nord-ouest du pays. Il y a parfois même du brouillard, il bruine près de la Manche. Cet après-midi, le ciel restera nuageux entre la Bretagne, la Normandie et les Hauts-de-France, alors que partout ailleurs, le soleil dominera. Dans le sud-est, Mistral et Tramontane se lèvent, souffleront autour de 50 km/h. Il fera jusqu'à 35 à Montpellier cet après-midi.
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4: Au mois de septembre, on bouge. C'est le thème d'une campagne nationale qui vient.

formations et des ateliers. Les clubs, les associations, les collectivités participent également à cette mobilisation. La campagne rappelle qu'il suffit de 30 minutes d'activité par jour pour améliorer sa santé. Marcher, pédaler, danser ou jardiner ont des effets bénéfiques. L'activité physique aide à prévenir certaines maladies et améliore aussi le bien-être mental. Bouger son corps devrait être un réflexe quotidien pour tous, jeunes, adultes et seniors.

0: suffit, Pelouche est le meilleur de réveil, c'est tous les jours de 6h à
1: 10h.
0: Et on est ensemble et on est ravis de vous accompagner. C'est la deuxième semaine de rentrée pour nous. On a ressenti déjà de 29 novembre.
2: Presque, hein. Carrément.
0: J'espère que vous allez bien. C'est un beau week-end prolongé, puisqu'il y a le vendredi, mais il y a un beau week-end qui s'annonce avec du beau temps. Globalement, j'espère que vous en profitez. J'espère que vous n'êtes pas trop fatigués. C'est la rentrée, les enfants sont à l'école et tout ça et tout ça. J'espère que ça va. Ça va, Caro, toi?
2: Ça va très bien. Les enfants sont à l'école, effectivement. J'ai toujours une petite pensée pour les enfants qui rentrent à l'école en septembre. Il y a quand même une petite angoisse parents,
0: bah
2: enfants.
0: Oui, bien sûr.
2: Moi, ma fille a 16 ans et dort avec moi. Donc, vraiment, on est sur
0: ouais. Oui, non, mais là, on est sur des gens normaux. Là, ouais. On parlait des gens normaux.
2: Voilà. C'est compliqué.
0: Hussan, toi, ta fille rentre en médecine, dis donc.
3: Oui.
0: Ça, c'est bien. On peut la féliciter.
3: Ah, mais d'ailleurs, dans la même promotion que le fils de Caroline.
2: C'est incroyable. Ouais. Le monde est petit.
3: Oui, génial.
2: Julia et Gaspard sont ensemble.
0: Vous vous rendez compte, vous avez tous les deux des enfants qui font médecine.
3: Ouais.
0: Comme quoi, hein, les chiens ne font pas toujours des chats.
2: Ah, voilà.
3: Ah non.
2: Je l'attendais.
0: Et toi, mon Lulu, t'as pas
4: d'enfant. Pareil, mon fils rentre en médecine cette année, je l'embrasse.
0: Le petit jeune de la bande. Tiens, moi j'ai trouvé si vous avez un pote ou un proche pas très finaux, comme moi j'en ai beaucoup, comme vous pouvez le constater autour de moi.
3: Merci.
0: Dites-vous qu'il y a un gars en Irak qui, pour soigner son incontinence, il s'est collé l'urètre avec de la superglue.
2: Non.
3: Ah.
0: Voilà. Donc, comme quoi.
4: Encore un qui fera médecine. Voilà.
3: Ouais.
0: Évidemment, inutile de vous dire qu'il a fini à l'hôpital, qu'il a fallu intervenir. Alors, je ne suis pas un spécialiste, mais sachez que quand on a un problème de sgeg, ça ne serait pas que de la superglue.
2: Voilà. Non, voilà.
3: Normalement.
2: Bah, c'est vraiment un bon conseil pour démarrer la journée.
0: Sauf, si vous ne pouvez pas vous retenir de faire l'hélicoptère avec votre ZZ dans les supermarchés. Voilà. C'est tout ce que j'ai envie de dire.
3: C'est le seul cas.
2: Bon, et dans 3 minutes, je vous donne un truc incroyable, un chiffre énorme. Des gens qui préfèrent aller se faire un concert plutôt que de faire l'amour avec leur partenaire.
3: Ah.
2: Voilà. Mmh, voilà. C'est beau encore, ça.
0: Ça dépend du concert.
3: Ouais.
2: Et puis, je vous dirai aussi à 16h20, restez avec nous, à partir de combien de café par jour? C'est très, très mauvais pour la santé. Il y a un chiffre qu'il ne faut pas dépasser.
0: Ouh là là.
2: Ouh là là.
0: Allez. Une la girl power maintenant, Gwen Stefani avec What You Waiting For. Vous êtes sur FM, à tout de suite dans le meilleur des réveils.

0: 6h09 sur RFM. Phil Collins arrive avec Sous-Sous-Studio. Alors, je vous le dis, on se disait hors antenne. Avant d'avoir le titre sous les yeux, je pensais toujours qu'ils disaient Stu-Studio.
1: Oui.
0: Ben non, c'est Sous-Sous-Studio. Voilà.
2: Et on ne sait pas ce que ça veut dire, Sous-Sous-Studio.
0: Non,
2: on va l'appeler, Philou.
0: Ça veut dire, je sais pas. Ouais. Je vais l'appeler parce que c'est un des rares titres que j'ai pas écrit pour lui, ça. Donc, je sais pas. Allez, les chiffres du jour.
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0: Qu'est-ce que vous préférez au fait de faire l'amour?
1: Un bounty.
0: Ah bah là, oui, ah bah oui. Oui. Bah oui, mais si tu prends des exemples comme ça.
2: Dormir.
0: Ah ouais, dormir, tu préfères?
2: Ah ouais, très honnêtement, non mais oui.
0: Non mais toi, bah, faisons un tour de table, oui. Qu'est-ce que tu préfères?
2: Dormir.
0: Plutôt que de faire l'amour?
2: Ouais.
0: Ok. Ça doit être sympa.
2: L'ambiance.
1: Une bonne soirée avec des potes.
2: Ok. Lucas, il dit quoi?
5: Ah, j'aurais été un peu comme Husson. Mais du coup, je vais changer ma réponse après réflexion. T'as raison, Caroline, dormir. C'est vachement bien.
0: On sent les gens qui sont en carence de sommeil. Ouais, un bon dîner.
1: Ouais. Franchement.
0: Ouais, c'est vrai, ça peut remplacer. Mais enfin. Ou alors, on fait l'amour à un bon dîner avec des copains.
1: Ah oui, d'accord.
6: Mais ouais. Non, mais si c'est des bons potes, ça compte pas. On n'a pas les mêmes dîners.
2: Non, mais on va parler de ça parce que la question peut paraître un petit peu bizarre. Mais c'est vrai qu'il y a une étude récente qui a été faite par un site qui s'appelle Live Nation et qui explique que 70% des fans de musique...
0: Alors Live Nation, sachez que c'est les plus gros producteurs de concerts dans le monde.
2: Dans le monde.
1: C'est un site de billetterie. En
0: oui, c'est absolument. Ça. C'est, okay. C'est une organisation de concerts.
1: Okay, okay. Ouais.
2: Et bien, 70% des fans de musique... Par exemple, moi, Céline Dion, eh ben, choisiraient un concert de leur artiste plutôt que de faire l'amour avec leur partenaire. Voilà.
1: Oui, oui,
2: et
1: oui.
2: C'est quand même énorme. 70% des gens préféraient aller à un concert plutôt que de faire l'amour. Je répète, c'est beaucoup. Ouais. C'est beaucoup.
0: Bah, il y en a qui préfèrent dormir, c'est pas mieux.
2: C'est pour moi, celle-là. Et en fait, les émotions vécues en direct auraient un impact plus fort que les autres expériences. Voilà ce que nous explique cette petite étude récente, qui n'est pas très rassurante, hein.
0: Oui, mais ça veut dire aussi que c'est considéré maintenant la musique, enfin le concert live, comme le divertissement numéro un devant le cinéma, le sport et tout ça.
2: Après, l'avantage, c'est qu'un concert, c'est plus long qu'un câlin.
1: Oui, parfois une chanson.
0: Ça dépend du partenaire.
2: Parfois
0: une intro. Phil Collins, on adore. Studio. Allez, on est sur RFM. Bonne journée. Si vous venez de nous retrouver, on est ensemble jusqu'à 10h dans le meilleur des réveils.

0: 6h15 sur RFM dans l'info du jour. Caro va nous expliquer qu'il faut pas du tout boire trop de café.
1: Non.
0: Parce que c'est pas bon du tout pour la santé.
1: Exactement.
0: Bon, pas seulement pour les nerfs, hein, pour la santé aussi.
1: Exactement.
0: Même si elle boit 480 thés par jour, elle va nous expliquer que boire 6 cafés, c'est pas bon.
1: Là, on va voir. C'est pas ouf. Dans le zapping qui suit, vous allez entendre aussi un jeune homme qui nous parle de son voisin qui vit habillé chez lui comme s'il était au boulot. Et ça le stresse au maximum. Et c'est hyper drôle. Ça le stresse. Moi, ça me stresserait aussi.
0: Oui, mais je vois très bien le truc sur lequel tu fixes. Et puis, mais arrête de...
1: Voilà, bah
0: oui.
1: Détends-toi, quoi.
0: Oui, c'est ça.
1: Chill, gars.
0: Bah oui. Hein? Mais avant tout ça, c'est Kevin Lytle avec Turn Me On sur RFM. Allez, à tout de suite. On est ensemble.
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0: 6h21 sur FM, l'info du jour et Axel Bauer avec Cargo de nuit.
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0: Alors tous ceux qui se lèvent tôt sont logés à la même enseigne. Allez, combien on boit de café dans la journée? Il y a un âge, j'en fais partie, hein, où on commence à compter les cafés qu'on boit.
2: Ouais.
0: Moi déjà je compte parce qu'il y a un moment j'ai fait ce que je souhaite à personne. Un problème qui s'appelle le... L'extrasystole. Voilà. C'est comme de la tachycardie, mais à l'envers. C'est-à-dire que t'as le cœur qui s'arrête, puis qui reprend, puis qui s'arrête.
3: Oh,
0: voilà.
3: Cool.
0: Et ça, on dit, c'est le café. Donc depuis, je bois plus de déca que de café. Mais on est tous terrorisés par l'idée d'en boire trop. Combien faut en boire?
2: Ça y est. Parce que c'est vrai qu'une consommation très élevée de caféine, ça peut vraiment poser des problèmes au niveau de la santé. En général, les gens, ils vont vous dire, je bois 5-6 cafés par jour, etc.
0: C'est
2: ça leur
0: beaucoup,
2: semble complètement normal. Et ben, ça a été associé à une fertilité plus faible, un délai plus long avant de pouvoir tomber enceinte, par exemple, et de concevoir. Donc, ça signifie que les chances de grossesse diminuent. Les spécialistes recommandent donc aux femmes, mais comme aux hommes, d'accord, qui essayent d'avoir un enfant, par exemple, de conserver une consommation assez faible et modéré de caféine. Et donc, je vais vous dire le chiffre qu'il faut retenir, c'est 1 à 2 tasses par jour et pas plus.
3: Aïe.
2: Pas plus. Voilà.
0: Pas beaucoup.
3: Pas plus.
2: Après,
0: pas plus
2: ça a des effets défavorables, donc notamment chez, sur la fertilité.
0: Oui, bon, en même temps, moi j'ai déjà 4 gosses. Puis je...
2: Ouais, toi tu peux boire vraiment 5
0: litres
2: de café par jour. Ah, vraiment, personne t'en voudra.
0: Toi aussi. Ah, ouais. Je te le rappelle. Hein.
2: Exactement. Moi aussi.
0: Il n'y a vraiment que des jeunes autour de cette table. Il n'y a que Lulu hein, qui bosse avec des pré-retraités. Là.
3: Ah bah lui, il n'en boit pas du tout.
4: Ouais, mais je vous regarde, je me dis, bon, moi ça va.
0: Oh là là, dans les années 80, il y a plein de mecs qui ont adopté sa coupe de cheveux et son style vestimentaire. Il avait des mitaines, c'était le style New Wave qui arrivait pleine balle en France. Ça sent les années 80. C'est Axel Bauer avec Cargo de nuit. On est sur AFM, on vous embrasse.

0: J'aime bien ce truc-là. Là. 6h26 sur FM. Non, 25. Les infos, et puis vous entendrez un jeune homme qui est... qui touche à foin parce que son voisin se change pas en rentrant chez lui.
1: Ça l'énerve.
0: Voilà, mais ça, je peux comprendre. C'est assez drôle. Mais vous aurez aussi Rihanna avec Umbrella sur AFM. Qu'est-ce qu'on est bien sur AFM, les copains et les copines. Restez avec nous, on est ensemble jusqu'à 10h. C'est le meilleur des réveils. À tout de suite.
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0: Les infos vous sont présentées maintenant par Christophe Grébert. Bonjour Christophe.
22: Bonjour Philippe, bonjour tout le monde. Le retour de la chaleur dans le sud du pays, il fera entre 30 et 36 degrés cet après-midi, 36 à Perpignan. Je reviens sur la météo du jour dans un instant. Ce retour de la chaleur et du vent autour de la Méditerranée font craindre de nouveaux départs de feu. 6 départements sont placés en vigilance orange pour risque d'incendie de forêt entre les Pyrénées-Orientales et les Bouches-du-Rhône. Conséquence de la sécheresse, les petits cours d'eau sont dans un état de dégradation exceptionnel. Selon l'Office français de la biodiversité, 1420 cours d'eau complètement asséchés ou sans écoulement en surface. Le record historique de la sécheresse de 2022 est battu. La situation est critique entre la Vendée et la région Grand Est. Le président de la coordination rurale, jugé aujourd'hui à Auch dans le Gers pour provocation publique à commettre un crime ou un délit, Bertrand Vanteau avait appelé à faire la peau aux écolos. Les billets achetés pour les concerts de Patrick Bruel vont être remboursés, indique l'avocate du chanteur. Patrick Bruel a décidé d'annuler sa tournée d'automne. Vous le savez, il est fait l'objet de plusieurs enquêtes pour violences sexuelles et viols. Son avocate évoque de possibles coups de force, des intrusions dans les salles de concert. Et Patrick Bruel ne voulait pas mettre en danger son public et son équipe, explique-t-elle. Une nouvelle cyberattaque, décidément, visant des sites gouvernementaux. Depuis hier, plusieurs sites liés au ministère de la Transition écologique sont inaccessibles. Ce matin encore, ils indiquent maintenance en cours. Un signalement a été fait au parquet, indique le ministère. L'État va renforcer son partenariat avec Mistral, la start-up française d'intelligence artificielle, pour déployer l'IA dans plusieurs ministères et notamment pour lutter contre ces cyberattaques, mais aussi pour accélérer le traitement des dossiers au ministère de la Justice et désengorger les tribunaux. Emmanuel Macron à Londres. Hier, il a inauguré en compagnie de Charles III l'exposition de la tapisserie de Bayeux, prêtée pour un an au British Museum. Le président a dit espérer que la France et le Royaume-Uni puissent tisser un lien aussi étroit que les fils de cette broderie. Ce matin, le chef de l'État rencontre le nouveau Premier ministre britannique, Andy Burnham. Au menu des discussions, l'immigration, l'Europe et la guerre en Ukraine. Tennis à l'US Open, le monégasque Valentin Vachereau vient de franchir le deuxième tour. Il affrontera l'américain Frances Tiafoe au troisième tour. Le football, début de la troisième journée de Ligue 1 ce soir. Toulouse reçoit Lille et puis l'équipe féminine du PSG s'est qualifiée pour la phase de Ligue de la Ligue des Champions. Elles ont battu l'Eintracht Francfort 5 buts à 1.
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22: Grande différence entre le nord et le sud aujourd'hui encore. Sur tout le nord-ouest, le ciel est très nuageux avec un peu de pluie près de la Manche ce matin. Il y a du vent aussi. Dans la journée, les nuages resteront présents sur le nord alors que le soleil dominera largement dans le sud. Fort contraste des températures aussi entre le nord et le sud. Cet après-midi, il fera 22 degrés maxi à Brest, 24 à Amiens, 26 degrés à Paris, 27 à Metz, 31 à Limoges, 32 à Bordeaux et Lyon et 34 à Marseille.
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0: Dans 3 minutes, c'est notre zapping et vous écouterez un jeune homme qui ne supporte plus son voisin, tout simplement parce que le mec se change pas quand il rentre chez lui et ça l'énerve. Du coup, c'est très rigolo. Mais avant, c'est Rihanna avec Umbrella. C'est sur RFM, à tout de suite.

0: 6h36 sur FM, juste après le zapping, c'est la légende David Bowie avec Let's Dance, on adore.
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0: La question, c'est est-ce que chez vous, vous changez de vêtements de la journée ou vous vous changez? Tiens, par exemple, Husson, qu'est-ce que tu fais quand tu rentres?
3: Je me change.
0: Tu te changes,
3: ouais.
0: Lulu?
3: Et instantanément.
0: Instantanément.
3: Ah ouais, ouais.
0: Et tu mets quoi, par exemple?
3: Nu.
0: C'est vrai?
3: Non, mais en fait, je vais à la douche, donc mathématiquement, je suis nu. Et après, je me mets en jogging ou un truc comme ça, un truc confortable.
0: D'accord. Toi, Caro?
4: Pareil que Lucas. Pourtant, on vit pas ensemble, mais douche ou.
3: Ou alors,
4: bain,
3: t'es très bien caché.
4: Ouais, je me change, je suis pieds nus, très chill.
0: Et ben, il y a deux écoles. Il y a ceux
4: toi,
0: qui changent
4: pas.
0: Si, moi je mets un smoking systématiquement. Ah oui, smoking pour fumer un cigare.
3: Ok, un fume-cigare
4: dans mon parc. Ouais.
3: Film des années 60.
0: Dans mon parc.
5: Film érotique d'M6 un dimanche soir.
3: Oui, c'est vrai.
4: Et bah, c'est vrai qu'il y a un peu deux écoles. Il y en a qui se changent et puis il y en a qui restent habillés comme s'ils allaient partir travailler ou comme s'ils revenaient du bureau. Et ça énerve énormément Enzo Ricci qui fait des remarques très drôles. Regardez, écoutez.
6: Aide de mon balcon, là, je vois le voisin en face et je vois son salon. C'est-à-dire, je le vois vivre, le gars. Sachez que ça fait des jours que je le regarde, parce que si je suis un peu gourmand, je regarde les gens. Des jours, il est en jean chez lui. Les gens qui sont en jean chez eux ou en pantalon, habillés, vraiment habillés, je vous vois en psychopathe. Le frère, il est chez lui, il est habillé comme s'il était en garde à vue. C'est quoi ton salon? C'est une salle d'interrogatoire. Là, t'es chez toi, dans un endroit où t'es censé être en paix. En gros, t'es censé être détendu et tu te retrouves habillé comme si à tout moment tu devais aller au taf. Je te dis pas d'être tout nu, ça c'est pour la gourmandise, mais mets un shirt au moins, détends-toi. Là tu fais tomber quelque chose au sol, carrément t'es obligé de remonter ton jean pour récupérer la cuillère que t'as fait tomber. Tranquille, respire. J'ai envie de monter à son balcon, toquer à la fenêtre, dire hey, « ça y est cousin, change-toi, change-toi
4: ». Je suis d'accord, moi je ferais pareil. Oh, ça tend quand même,
0: ouais, c'est un peu stressant. Non, moi, chez moi j'ai une tendance, tu vois, à mettre des fringues que je mets plus, qui sont plus à la mode, un peu trop petits, ouais. Les couleurs... pas bonne. Enfin, en fait, quand je suis chez moi, je m'habille comme Philippe Husson, quoi.

0: 6h41, Caro va nous dire sur AFM tout de suite, elle va nous parler d'un vrai héros. Je vous mens pas parce qu'il a sauvé plus de 1500 personnes d'un coup. Bravo.
1: Tout le monde ne peut pas en dire autant. C'est une star et pourtant il est super discret. Moby arrive sur RFM. Natural Blues. C'est dans le meilleur des réveils. On est ensemble jusqu'à 10h. 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

0: 6h49 sur RFM avant les innocents et Color, il y a nos héros du jour.
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0: Alors aujourd'hui, Caro va nous parler d'un héros, mais pour une fois, c'est un vrai. Il n'y a pas de, y a pas de vanne là-dedans. C'est un homme qui a sauvé des vies. Et d'ailleurs, pas qu'un peu. Et vous avez d'ailleurs peut-être vu les images de la catastrophe au Népal. Et donc, c'est un héros népalais.
4: Exactement. Il a eu quelques secondes seulement pour prendre une décision qui allait changer le destin de toute une école et de plusieurs milliers d'élèves. Je crois à peu près 1600 élèves étaient concernés. Ouais. Donc, ça se passe au Népal. Et le directeur reçoit en fait une information très inquiétante. Une importante montée des eaux est en train de se propager depuis l'amont. Et il comprend immédiatement que son établissement va pouvoir se retrouver sur le passage de la crue. Donc, plutôt que d'attendre de voir ce qui allait se passer.
0: Il a viré tout le monde
4: en deux secondes. Il a fait évacuer les élèves. Il donne l'alerte au bus qui transporte les étudiants vers l'école. Et donc, l'objectif, évidemment, vous avez compris, est très simple. C'est d'éloigner tout le monde de la zone avant l'arrivée des eaux. Et ça a marché. Ça a marché. Il a pu évacuer 1643 personnes. Réaction hyper rapide. Faut avoir quand même le réflexe. Hein. Faut pas être en panicasse.
0: Mais c'est ça, les vrais héros. Moi, j'ai toujours beaucoup d'admiration pour les gens qui réagissent très vite dans des situations soudaines, comme par exemple cette équipe quand les croissants arrivent le matin. Tu vois, là, ça provoque mon admiration.
4: Il y a un truc. Sur la chose.
0: Ouais, vous êtes sur la chose directe. Oui, on a tous, si on est des héros. Allez, de la musique. C'est un classique de la scène française, des innocents. Colore. Et à tout de suite sur RFM.

0: Ben oui, c'est l'horoscope de Caro qui peut prédire l'avenir ou dans le marc du café ou dans les croissants, mais elle sait prédire l'avenir.
1: Au là, choix.
2: Pardon, en l'occurrence, dans les pains au chocolat.
1: Bien sûr.
2: Chocolatine, hein, pardon.
1: Parce que les béliers, par exemple.
0: Non, pains au chocolat.
1: Les béliers, j'ai lu ça ce matin, par exemple, vous avez besoin de changer d'air. Une sortie suffira à vous changer les idées. Si vous êtes taureau, une affaire qui traînait trouve enfin sa solution. C'est un soulagement. Les gémeaux, une dépense mérite réflexion. Votre bon sens vous évitera une envie passagère. Si vous êtes cancer, une occasion de montrer votre savoir-faire pourrait surgir. Saisissez-la. Les lions, une personne bavarde pourrait mettre votre patience à l'épreuve. Si vous êtes vierge, un rapprochement inattendu pourrait surprendre vos sentiments aujourd'hui. Si vous êtes balance, vous pouvez miser sur votre flair pour agir dans la bonne direction. Les scorpions, une imagination débordante. Les sagittaires, un objectif lointain devient accessible et votre détermination pourrait surprendre. Si vous êtes capricorne, un projet avance lentement, mais ce retard pourrait vous éviter de faire des erreurs. Si vous êtes verso, côté cœur, un brin de fantaisie réveillera joliment la complicité. Et enfin, du côté des poissons, envie de rire et de vous entourer, une soirée légère fera du bien au moral. On sait déjà ce que va faire Husson ce soir.
2: Apéro.
1: Apéro. Voilà.
0: Allez, les infos et puis les...

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18: Et c'est maintenant l'heure des infos qui vous sont présentées par Christophe Grébert. Salut Christophe.
19: Salut Philippe, bonjour tout le monde. Un temps gris, parfois humide sur le nord-ouest, du soleil partout ailleurs, avec à nouveau de fortes chaleurs dans le sud. C'est la tendance météo, j'y reviens dans un instant. La FNSEA proteste contre le report de quelques jours des annonces du gouvernement pour soutenir l'agriculture. Le plan d'urgence devait être annoncé aujourd'hui, mais le ministère de l'Agriculture explique avoir besoin d'un peu plus de temps pour les concertations avec les autres ministères. Le rachat de fourrage pour ne pas envoyer les bêtes à l'abattoir, c'est maintenant, alerte le président du premier syndicat agricole, Arnaud Rousseau. Les règles d'encadrement des loyers sont de moins en moins bien respectées dans les villes concernées. 37% des annonces locatives dépassent les plafonds légaux, selon une enquête de la Fondation pour le Logement, un chiffre en hausse de 5 points par rapport à l'année dernière et de 9 points par rapport à 2024. La situation est encore pire à Paris, où le plafond est dépassé dans 46% des cas. La Russie mène une guerre hybride, dénonce Emmanuel Macron, qui était en déplacement hier aux Pays-Bas. L'Allemagne accuse Moscou d'être responsable de l'incident impliquant un drone chargé d'explosifs à l'aéroport de Leipzig le mois dernier. La police allemande a identifié l'ADN de 2 hommes au passeport russe suspectés d'avoir transporté ce drone. Il s'agit d'une attaque menée avec du matériel militaire par des agents russes sur le sol de l'Union européenne. Nous ne le tolérerons pas, avertit la présidente de la Commission européenne, Ursula von der Leyen. La reprise des hostilités entre les États-Unis et l'Iran. Le Koweït a été surveillé cette nuit encore par des drones et des missiles. Téhéran affirme vouloir briser l'ennemi américain et Donald Trump se dit prêt à frapper à nouveau l'Iran à tout moment. Donald Trump qui propose de rebaptiser le détroit d'Ormuz en détroit Trump. Il a ensuite déclaré qu'il n'était pas sérieux. Trois cyclones actuellement observés dans l'océan Pacifique, un phénomène très rare renforcé par El Niño. Ces cyclones devraient passer loin des côtes d'Hawaï, rassure néanmoins le Centre national américain des ouragans. En cyclisme, dans le Tour d'Espagne, Matthew Brennan a remporté hier la 11e étape. Troisième victoire de l'épreuve pour le coureur britannique, le maillot rouge. Enric Mas a passé une journée tranquille. La fin du mercato estival pour les joueurs de foot. Pour la deuxième année consécutive, les clubs de Première Ligue, le championnat anglais, ont battu leur record de dépenses, 3,5 milliards de livres, un peu plus de 4 milliards d'euros. Manchester City bat tout le monde, 526 millions d'euros investis sur 9 joueurs, dont plus de 100 millions pour 3 d'entre eux.
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19: Le temps est gris ce matin sur le nord-ouest du pays. Il y a parfois même du brouillard et il bourrine près de la Manche. Cet après-midi, le ciel restera nuageux entre la Bretagne, la Normandie et les Hauts-de-France. Partout ailleurs, le soleil dominera dans le sud-est. Mistral et Tramontane se lèvent. Ils souffleront autour de 50 km/h et la chaleur, parfois extrême, revient dans le sud. Il fera jusqu'à 21 degrés cet après-midi à Cherbourg, 25 à La Rochelle, 28 à Strasbourg, 29 à Nice, 33 à Toulouse et 35 à Montpellier.
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18: Bonjour, soyez les bienvenus sur RFM. Je suis Philippe Lelouch, c'est le meilleur des réveils. C'est tous les jours de 6 heures.
20: 10 heures.
18: Et si vous trouvez que c'est fatigant de faire les courses, parce qu'on a plein de courses de rentrée à faire, il y a le plein du frigo, il faut tout remplir du congélo qu'on a vidé avant l'été, tout ça, il y a plein de courses à faire, et bien, ayez une pensée pour cette jeune femme et sa mère qui ont passé l'après-midi entier chez Ikea, avec chacune un grand chariot rempli, puis avant de passer à la caisse, elles ont décidé de faire une pause, et pendant leur pause, et ben, un employé est passé embarquer les deux chariots pour tout remettre en rayon.
21: Oh non.
22: C'est un signe.

0: 7h07. Oh là là, heure miroir, faites un peu. Ça change un peu.
1: Bah, oui.
0: Jean-Jacques Goldman avec Au bout de mes rêves, c'est le top.
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0: Si parfois, je dis bien parfois, ça arrive très rarement, vous vous sentez un peu fatigué, un peu tendu, bref, pas au top du top de votre forme, ah bah écoutez Caro, parce qu'elle, elle a tout, tout pour vous rebooster.
4: J'ai plein de petites astuces pour vous rebooster, pour aider votre corps à aller mieux en vraiment quelques secondes. Vous allez voir, ça prend pas beaucoup de temps. Par exemple, vous n'arrivez pas à dormir, et bah vous pouvez fixer un point pendant 60 secondes. Ça donne un signal à votre cerveau qu'il est temps justement de se reposer.
0: Ah ouais.
4: Ouais.
0: Bah moi, ça peut m'énerver très vite. Hein.
4: Ouais. Bah ouais, faut déjà avoir la patience
0: de tenir 60 secondes à regarder.
4: Ce qui n'est pas ton fort.
5: Si je peux me permettre, là, j'ai lu un truc sur Insta. Il faut cligner des yeux assez rapidement pendant 60 secondes. Il paraît que tu t'endors. Alors, j'ai essayé l'autre soir parce que je ne trouvais pas mon sommeil. Ça fait pleurer.
4: Nul. Aucun tox. Si vous êtes fatigué le matin, brossez-vous les dents avec votre main non dominante. D'accord ? C'est-à-dire que moi, par exemple, je suis droitière. Si oui, je vais le faire avec la main gauche, eh ben, ça va me réveiller, ouais. On va dire.

0: beaucoup plus facilement que si je le faisais pas comme ça. Manque d'énergie, asperger votre visage d'eau froide. Bon,
1: on m'a ça, pas ça marche, ça marche.
2: Ouais, ouais. Ça marche.
0: Bon, on m'a pas attendu, je pense, pour avoir ce type d'astuce. Mais je vous la répète quand même parce que bon, c'est un grand classique. Si vous vous sentez un petit peu nerveuse ou anxieuse, petite pression sur le bout du nez, ça va faire ralentir le rythme cardiaque. Ouais, mais ça marche vraiment. Hein. Ouais.
1: Bon, ça a l'air complètement con.
0: D'accord. Et si vous avez des difficultés, par exemple, de concentration, alors là, ce qu'il faut faire, c'est qu'il faut que vous frottiez vos oreilles pendant 20 secondes.
1: Ça ressemble à une vanne.
0: Ça améliore la circulation sanguine et ça va donc stimuler la circulation. Vous frottez comme ça les oreilles pendant 20 secondes. Vous ne posez pas trop de questions. Vous appliquez juste ce que je vous dis.
3: Ça stimule la concentration, il paraît.
0: Exactement. Ouais. Et la circulation sanguine.
1: Ah, si, pour se concentrer, il faut frotter les oreilles. Dans deux jours, il faut me greffer des oreilles pour qu'elles aient disparu. On a l'impression que toutes ces chansons sont des succès. Et c'est pas qu'une impression. Jean-Jacques Goldman avec Au bout de mes rêves. C'est sur RFM, bien sûr. On vous embrasse.

0: 7h13 sur RFM. RFM paye vos courses et tout de suite. 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
0: Ça, c'est un tube de dingo quand même, hein. Robbie Williams. Feel, c'est maintenant, c'est sur RFM. A tout de suite dans le meilleur des réveils.
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0: 7h20 sur RFM. RFM paye vos courses, mais juste après, ce sera Pascal Obispo avec Tombé pour elle.
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0: 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Une nouvelle façon de jouer cette saison, Caro.
3: Oui, parce qu'il va falloir trouver la réponse avec trois indices que je vais vous donner et vous aurez maximum 5 secondes chrono. C'est un peu stressant. Mais bon, on va essayer de ralentir un petit peu le chrono si on peut. Vous aurez trois indices pour trouver des bonnes réponses. Une bonne réponse, c'est 200 euros. Deux bonnes réponses, 300 euros. Et si vous nous donnez trois bonnes réponses, c'est 500 euros.
0: Et je le redis, si vous pouvez arrêter quand vous voulez après une bonne réponse. Mais si vous décidez de continuer, attention, parce que la mauvaise réponse, eh ben, vous perdez tout. Donc, c'est bien, réfléchissez bien. Et on joue avec qui, ma belle Julie? Tu vas bien?
4: Bonjour, oui, je vais super bien. On accueille Mélissa qui habite à Tarascon-sur-Ariège.
5: Oh.
4: Bonjour Mélissa.
0: Mélissa.
4: Bonjour Mélissa.
0: Tu es là, Mélissa?
6: Oui, c'est moi, j'avais pas appuyé sur le bouton, excusez-moi.
0: Ah oui, non, c'est juste Lulu qui est incompétent.
6: Oui, voilà,
0: comment tu vas, Mélissa?
5: Ça va bien.
7: Ça va super, merci, et vous?
0: Ouais, ça va super. Alors, Mélissa, d'abord, il fait beau avec Tarascon, là, ça y est?
7: Ah bah, super beau, on a toujours un beau soleil ici.
0: Ouais, c'est vrai. C'est une belle région, c'est pas loin de chez toi, ça,
6: Lulu. Oh, c'est pas, c'est plus proche de Foix, c'est très joli. Le coin est très sympa.
0: Ah bah oui. Allez, on y va, Mélissa, tu concentres bien, hein.
3: Et tu nous dis quand tu veux continuer ou quand tu veux arrêter. La première question, tu dois trouver une ville française avec comme indice les mots suivants: bretzel, choucroute, Europe.
7: Alsace.
0: Oui, mais une ville.
7: Une ville.
0: La ville. Ouais, oulala, tu l'as échappé belle. Allez, on est bon, parce que là, il allait appuyer sur le bouton.
8: On n'a pas entendu, on n'a pas entendu.
7: Non.
3: Ça te fait 200 euros, est-ce que tu continues ou est-ce que ça arrête?
7: Ben oui, on est là pour jouer, allez.
0: Allez, on y va. Moi, je ne trouverai pas ça, hein, je vous le dis.
3: Alors.
0: Mais bon, je ne suis pas très bon là-dedans, vas-y.
3: Tu dois trouver un plat typiquement français. Les indices sont les suivants: chou, saucisse, légumes.
7: Typiquement français, la
0: poitrine
7: au
0: garnier. Ouais, bravo. Moi, j'aurais dit la choucroute comme un crétin.
3: Aussi,
0: eh ben
3: bravo,
0: oui,
3: très
0: marche.
3: Bien joué Mélissa, ça passe, c'est la potée exactement. Tu
0: alors là tu vas la trouver, non, continue, tu vas trouver là.
7: Mais oui, je continue.
0: Allez, bravo Mélissa, allez on y va.
3: C'est parti, tu dois trouver un animateur de télé française. Les indices sont ceux-là: Starac, Voice et Photo.
7: Nico.
0: Ouais. Eh ben ça, alors là, bravo hein.
7: Super, merci beaucoup.
0: Ben, c'est avec plaisir, Mélissa. Ben, ouais, ça va être un bon week-end pour toi. 500 euros dans ta poche.
7: Oui.
0: On t'embrasse très très fort, Mélissa. Merci hein, d'avoir joué avec nous.
7: Moi aussi, bisous.
0: Bisous, on t'embrasse fort. C'est mon pote et je vous jure que c'est vraiment quelqu'un de bien. La preuve, il l'a encore prouvé avec tout ce qui s'est passé dans tristement cet été. Pascal Obispo avec Tombé pour elle sur RFM.

0: 7h26 sur FM Les Infos, tout de suite. Et puis, il va y avoir Caro qui va nous apprendre que des jeunes, maintenant, ont inventé une nouvelle façon de draguer qui consiste à ne pas se laver. Oui. Oh. Ah, bon, ben là, faudra encore qu'on m'explique ça.
1: Oh là là.
0: Bref, c'est bio, c'est ça bio. Schmoute et c'est bien. Ben voilà. Là, on trouve ça, c'est super. Oh, ton odeur, ta vraie odeur, elle est super. Quand je pense qu'il y a des connards pour avoir l'idée de se parfumer.
2: Là, nul.
0: Et puis, il y aura aussi Lady avec Easy Love sur FM. Et puis, qu'est-ce qu'on est bien ensemble. Moi, j'ai envie de toutes et tous vous épouser, voilà.
3: Ah non, ah oui.
0: Vivre ensemble sur RFM.
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0: Les news vous sont présentées maintenant par Christophe Grébert. Salut Christophe.
8: Salut Philippe, bonjour tout le monde. Des records de chaleur pour moi avant un mois de septembre pourraient être battus cet après-midi avec des 36 voire 37 degrés. Je reviens sur la météo du jour dans un instant. Retour donc de la chaleur, retour du vent aussi. Mistral et Tramontane, 6 départements autour de la Méditerranée sont placés en vigilance orange pour risque de feux de forêt entre les Pyrénées orientales et les Bouches-du-Rhône. Elena Noguera révèle sur son compte Instagram qu'elle a témoigné devant la police il y a plusieurs mois dans le cadre d'une enquête sur Patrick Bruel. Elle souhaitait que ce témoignage reste secret, mais des médias ont dévoilé son nom. Hier, la chanteuse belge, sœur de Lio, regrette fortement. « C'est une honte que mon témoignage soit ainsi donné en pâture », écrit-elle notamment. Elle a témoigné sur une agression au début des années 2000, des faits donc judiciairement prescrits. Une nouvelle cyberattaque décidément visant des sites gouvernementaux. Depuis hier, plusieurs sites liés au ministère de la Transition écologiste sont inaccessibles. Ce matin encore, ils affichaient le message « Maintenance en cours ». Un signalement a été fait au parquet, indique le ministère. Emmanuel Macron à Londres. Hier, il a inauguré en compagnie de Charles III l'exposition de la tapisserie de Bayeux, prêtée pour un an au British Museum. Ce matin, le chef de l'État rencontre le nouveau Premier ministre britannique au menu des discussions, l'immigration, l'Europe et la guerre en Ukraine. Un rapport de la police espagnole sur l'afflux de migrants à Ceuta fin juillet. Il met en cause les forces de l'ordre marocaines. Les policiers marocains étaient moins nombreux que d'ordinaire au moment de l'afflux soudain et massif de plusieurs dizaines de milliers de personnes. Et les policiers présents ont eu une attitude permissive, écrit ce rapport, qui met à mal les déclarations du gouvernement espagnol qui a toujours pris soin de ne pas accuser le Maroc dans cet événement. Un musée Star Wars ouvre à Los Angeles. George Lucas l'a présenté hier à la presse. Le public sera accueilli par un vaisseau Starfighter jaune issu de l'épisode 1 de la saga, La Menace Fantôme. Ouverture du musée le 22 septembre si vous passez par Los Angeles. Le tennis à l'US Open, la numéro 1 française Diane Paris est éliminée dès le deuxième tour. Elle a été battue en deux manches par la roumaine Sorana Cistea. Il ne reste plus qu'une française, Léolia Jean-Jean, 127e mondiale. Chez les hommes, Arthur Rinderknecht et Benjamin Bonzi passent au tour suivant. Et puis il y a du foot, début de la troisième journée de Ligue 1 ce soir. Toulouse reçoit Lille.
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8: Grande différence entre le nord et le sud aujourd'hui encore sur tout le nord-ouest. Le ciel est très nuageux avec un peu de pluie près de la Manche ce matin. Il y a du vent aussi. Dans la journée, les nuages resteront présents sur le nord alors que le soleil dominera largement dans le sud. Fort contraste des températures aussi entre le nord et le sud. Cet après-midi, il fera 22 degrés maxi à Brest, 24 à Amiens, 26 degrés à Paris, 27 à Metz, 31 à Limoges, 32 à Bordeaux et Lyon et 34 à Marseille.
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0: Allez, avant de savoir pourquoi certains jeunes ne se lavent plus, oui, je sais, parfois ça peut sentir le teck à l'humide, eh ben, on va retrouver Lady avec les Easy Love sur RFM. Allez, restez avec nous, le meilleur des réveils, 6h-10h.

0: 7h37 sur FM, l'info qui rend dingue tout de suite, puis Kenny Loggins avec Footloose.
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0: Je ne sais pas quel est votre rythme pour vous laver, mais enfin, on peut dire sans crainte que normalement, chez tout le monde, c'est à peu près une fois par jour minimum. Minimum.
2: C'est courant.
0: Mais c'est pas le cas de tout le monde, visiblement,
2: non,
0: Caro.
2: Non, c'est une info qui m'a complètement étonnée, je dois vous dire. Parce qu'apparemment, il y a certains garçons de la, vous savez, ce qu'on appelle la Gen Z, la nouvelle génération, qui auraient décidé de zapper totalement la douche avant un date pour maximiser le rôle des phéromones. C'est-à-dire que le nouveau acte de séduction, ce serait de sentir naturellement bon ou pas bon, d'ailleurs. Mais en tout cas, voilà, de ne pas du tout se parfumer, de ne pas se mettre de déo, rien du tout. Je ne me lave pas, je laisse mon odeur faire le boulot. Alors déjà les gars, si votre plan drag c'est de ne pas vous laver, on n'est plus sur Tinder, on est sur Koh-Lanta, à minima. À minima. Et les scientifiques n'ont pas du tout démontré que les phéromones humaines fonctionnaient comme ça. Ce qui peut d'ailleurs être le cas chez les animaux.
3: Oui.
2: D'accord.
3: Oui.
2: Il y a un truc hyper animal, hyper un peu tripal qui se passe, mais chez l'humain, c'est pas forcément comme ça que ça se passe. Donc avant de supprimer le gel douche, gardez quand même une petite pensée pour la personne qui va prendre le café avec vous, parce que séduire, oui, asphyxier, c'est jamais bon.
0: J'ai un exemple très concret. Si vraiment l'odeur de pas laver attirer les filles, il y a plein de mecs dans le métro, les filles ne se rendent pas moisons. Et en l'occurrence, en général, le wagon est vide plutôt. Voilà. Donc non, lavez-vous, les gars, vraiment.
3: Mais ça reste un bon truc pour avoir de la place à la cantine.
0: Oh, c'est dégueulasse. 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Un film et un single qui ont été des succès mondiaux. Kenny Loggins avec Footloose, c'était le titre du film. On est sur RFM, bien sûr.

0: 7h42 sur FM. Dans le zapping, vous allez écouter une jeune fille qui vend ses anciennes fringues sur un site très connu, hein. Mais elle n'est pas très, très habile en calcul. Donc elle perd des sous, en fait. Mais elle est marrante.
1: Et il y aura l'horoscope aussi qui arrive dans un instant. Mais tout de suite, c'est Anastasia. Avec Left Outside Alone sur RFM. On est dans le meilleur des réveils et on est ensemble jusqu'à 10h.
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0: 7h51 sur RFM. Mylène Farmer et Sans Logique arrivent, mais avant, c'est le zapping.
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0: Beaucoup d'entre vous, vous avez raison, revendent leurs anciennes fringues sur des sites spécialisés.
3: Ouais, on a trouvé une jeune fille qui le fait très souvent, mais elle a un petit problème, c'est qu'elle ne fait pas toujours des bénéfices. Un peu l'inverse, même, écoutez.
4: Hop, Vinted, ça commence à me taper sur le coco. Alors moi, je vends mes petites guenilles, 1€ la guenille pour les intéresser. Mais alors, j'ai un problème premier majeur, c'est que quand les gens s'intéressent à des articles à 2 ou 3 euros, eh ben toujours ils demandent combien ça mesure la patte droite de l'encolure entre la peau zygomatique et la malléole. Ça coûte 2 euros, madame, donc au pire, si tu t'es trompé sur la taille, tu t'en serviras comme chiffonnette. Deuxième truc, c'est les gens qui veulent qu'on envoie leur colis via la poste. Pour moi, la poste, c'est l'équivalent de Châtelet Léal un samedi soir de solde. Choisissez Mondial Relais, c'est des envois beaucoup plus sécurisés, j'en sais rien. Et en plus, surtout que la poste, ils prennent pas les paquets qui sont pas agrafés. Et moi, j'adore foutre des agrafes partout parce que c'est plus simple que le scotch. La dernière fois, je me suis donc retrouvée à vendre une guenille 2 euros, à l'emmener à la poste. Le postier me dit non, les agrafes, c'est pas possible, veuillez acheter un colis. J'achète un colis 6 mois 7 euros, et un bénéfice net de moins 6 euros sur la guenille.
3: Ah, ouais. Problème. Pas fortiche.
5: Non, c'est pas le bon plan.
0: Non, c'est pas le bon plan. Pourtant, faux, parce que c'est bien de recycler les vêtements. Moi, je suis nul là-dedans. Hein.
3: Bah, t'achètes.
0: Ouais. Je suis un peu la meuf du couple.
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0: Elle collectionne les succès, elle, pas les fringues. Mylène Farmer avec Sans Logique sur RFM.

0: Oui, c'est la passion de Caro, qu'on a deux, les passions. Elle aime l'astrologie et puis Astro, le petit robot aussi.
1: Ah oui.
0: Et Nono. Oui. Je suis Nono, le petit robot. L'ami d'Ulysse. Tu te souviens de ça?
2: Ouais. On n'a pas, pas la suite, par contre, on a un peu un petit trou de mémoire. Les béliers, vous avez besoin de changer d'air. Une sortie suffira à vous changer les idées. Si vous êtes taureau, une affaire qui traînait trouve enfin sa solution. C'est un soulagement. Les gémeaux, une dépense mérite réflexion. Votre bon sens vous évitera une envie passagère. Les cancers, une occasion de montrer votre savoir-faire pourrait surgir. Saisissez-la. Si vous êtes lion, une personne bavarde pourrait mettre votre patience à l'épreuve. Si vous êtes vierge, un rapprochement inattendu pourrait surprendre vos sentiments. Aujourd'hui, les balances, vous pouvez miser sur votre flair pour agir dans la bonne direction. Les scorpions, votre imagination déborde, une idée originale pourrait résoudre un problème concret. Si vous êtes sagittaire, un objectif lointain devient accessible, votre détermination pourrait surprendre les capricornes, un projet avance lentement, mais c'est pas grave, ce retard pourrait vous éviter une erreur. Verseau, côté cœur, un brin de fantaisie réveillera joliment la complicité. Et enfin, du côté des poissons, envie de rire et de vous entourer, une soirée légère pourrait être une bonne idée pour vous remonter le moral, Philippe Sachs.
0: Allez, les infos sont suivies de Jenny Loppers avec If You Had My Love sur RFM. A tout de suite.
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0: Les infos vous sont présentées par Christophe Grébert. Salut Christophe.
7: Salut Philippe, bonjour tout le monde. La canicule revient, 36 degrés attendus cet après-midi à Perpignan. Ce week-end, on pourra frôler les 40 degrés en Occitanie, mais ça ne va pas durer. Je reviens sur la météo du jour. Dans un instant, les canicules de cet été, la sécheresse, vont coûter cher. 0,1 point de produit intérieur brut, selon Bercy, qui estime que la production agricole va reculer de 8%, moins 35% pour le maïs. La FNSEA proteste contre le report des annonces du gouvernement pour soutenir l'agriculture. Un plan d'urgence devait être annoncé aujourd'hui. Le ministère de l'Agriculture indique que les arbitrages sont encore en cours. Le rachat de fourrage pour ne pas envoyer les bêtes à l'abattoir, c'est maintenant, alerte le président du premier syndicat agricole, Arnaud Rousseau. L'État va renforcer son partenariat avec Mistral, la start-up française de l'intelligence artificielle, pour déployer l'IA dans plusieurs ministères et lutter contre les cyberattaques qui se multiplient. La Russie mène une guerre hybride, dénonce Emmanuel Macron. L'Allemagne accuse Moscou d'être responsable de l'incident impliquant un drone chargé d'explosifs à l'aéroport de Leipzig le mois dernier. Il s'agit d'une attaque menée avec du matériel militaire par des agents russes sur le sol de l'Union européenne. Nous ne le tolérerons pas, avertit la présidente de la Commission européenne, Ursula von der Leyen. Le tennis à l'US Open, la numéro 1 française, Diane Parry, est éliminée dès le deuxième tour. Il ne reste plus qu'une française, Léolia Jean-Jean. Chez les hommes, Arthur Rinderknecht et Benjamin Bonzi passent au tour suivant. Lucas Vanache et Adrien Manarino sont éliminés. Le monégasque Valentin Vachereau franchit le deuxième tour. Le foot et l'équipe féminine du PSG qui s'est qualifiée pour la phase de la Ligue des Champions. Les Parisiennes ont battu l'Eintracht de Francfort, 5 buts à 1 aux prolongations. Deux autres clubs français sont qualifiés, le Paris FC et l'OL Lyon. En cyclisme au Tour d'Espagne, Mathieu Brennan a remporté hier la 11e étape, 3e victoire de l'épreuve pour le coureur britannique. Le maillot rouge Henrik Maas a passé une journée tranquille. Et puis tout ce mois de septembre, on bouge. C'est le mot d'ordre d'une campagne nationale pour remettre l'activité physique au cœur de notre quotidien. L'objectif est de lutter contre la sédentarité. Celle-ci progresse en effet en France chez les adultes comme chez les jeunes. Pendant tout le mois de septembre, des animations sont donc organisées partout en France. Des villages sport santé proposent des initiations, des démonstrations et des ateliers. Marcher, pédaler, danser, jardiner, il suffit de 30 minutes d'activité. activités par jour pour être en forme.
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7: Le temps est gris ce matin sur le nord-ouest du pays. Il y a parfois même du brouillard et il bruine près de la Manche. Cet après-midi, le ciel restera nuageux entre la Bretagne, la Normandie et les Hauts-de-France. Partout ailleurs, le soleil dominera dans le sud-est. Mistral et Tramontane se lèvent, ils souffleront autour de 50 km/h et la chaleur, parfois extrême, revient dans le sud. Il fera jusqu'à 21 degrés cet après-midi à Cherbourg, 25 à La Rochelle, 28 à Strasbourg, 29 à Nice, 33 à Toulouse et 35 à Montpellier.

0: bienvenue sur FM. J'ai Philippe Lelouch, le maire d'Arménie, tous les jours, 10h.
1: J'ai rien compris.
0: Parce que vous
1: envie de partir en week-end.
0: Mais non, parce que vous n'êtes pas bien. Du rythme. Allez, hop là, du flow, quoi. Regarde, je suis Philippe Lelouch, le meilleur des réveils, tous les jours de 6h à 10h. Comme on dit tout le temps la même chose, les gens comprennent. Vous êtes beaucoup moins rapide que les gens qui nous écoutent. Et ça, ça peut vous coûter votre place.
2: Ça, c'est vrai, sans aucun doute.
0: Allez, ça y est, les enfants sont rentrés de l'école, ça y est. Ils sont rentrés à l'école, pardon. Et c'est finalement assez facile d'être parent. C'est vrai, hein. Il y a un moment où il faut savoir ne plus rien en avoir à foutre. Tu vois, par exemple, t'es assis dans ton canapé, t'entends des bruits de tronçonneuse dans la chambre. On a fait déjà des trucs comme ça. T'entends des bruits suspects, c'est « Qu'est-ce que vous faites ?» Ils disent rien, tu fais « Ok ».
1: Jamais tu n'as vérifié.
0: Ça va, ok. Okay. Voilà. Tout ça pour ne pas se lever. Voilà, bien sûr.
3: Bah, tant qu'ils sont en vie, ça va.
0: Bah, voilà.
1: Flemme, tu leur dis flemme, normalement ils comprennent. Dans 3 minutes, vous saurez si appliquer du dentifrice sur un bouton, moi je l'ai fait. Hein. Je vais vous dire, je l'ai fait et ça fait

0: pour prolonger un petit peu l'été. Il y a une piscine chauffée, il y a un jacuzzi. Madlock.
1: Mais arrête de l'embêter.
2: Mais je l'embête pas, à chaque fois je complète ça.
1: C'est vachement bien, Madlock.
2: Oui. Bon, on adore Madlock.
1: Tu es déjà allé à Madlock?
3: Oui.
1: Ah oui, c'est des amis.
0: C'est très très beau en tout cas. Je sais pas si vous avez vu les.
3: Parce que l'hôtel est génial.
2: Qu'est-ce que ça veut dire en anglais?
3: De quoi?
2: Madlock.
3: Non.
2: Ça veut dire le lac fou.
3: Oui.
2: Loch.
4: T'es sûr de
2: Loch Ness? Oui, Loch Ness, Loch machin. En Écosse, t'as plein de Loch qui veut dire le lac.
3: Ah bon,
2: ouais, c'est fou. Le Loch Ness, le Loch machin. Et donc Mad Loch, ça veut dire le lac fou.
3: Ah ouais.
2: C'est en anglais.
3: Oui, oui.
2: Comme on est en France, ça veut juste dire Mad Loch. Voilà.
0: Les amis.
2: Voilà, on va proposer de cette équipe.
0: Voilà, aux auditeurs, aux auditrices d'RFM de jouer avec nous. Hein, ça, c'est le plus important. Vous envoyez MDR par SMS au 739-16. Pour le reste, vraiment, Philippe, on s'en passera.
2: Eh bah ok. Mais moi je suis sûr qu'il y en a au moins un dans sa bagnole qui dit, oh bah je suis content de la prendre. Toi, je m'adresse, merci de m'aimer.
3: On va pas se mentir, Philippe, ça fait quand même presque plus de 25 ans qu'on se connaît. Je t'adore, mais on s'en fout.
2: Allez, elle chante, elle danse, elle joue la comédie, elle a tout pour elle, Jennifer Lopez. Avec If You Had My Love sur AFM.

0: Banoudia. Donc c'est ça, normalement c'est un indice. Voilà. Et est-ce que le dentifrice
1: Non, c'est pas forcément un indice.
0: Venant de Caro, c'est pas forcément un indice. Elle peut changer de marque de dentifrice jusqu'à trouver la bonne qui correspond. Solution. Bon, alors la question c'est la suivante. Est-ce que appliquer du dentifrice sur un bouton quand on en a, ça le fait sécher?
2: Bon, déjà, Caro, est-ce que vous aviez entendu parler de cette
0: astuce?
2: Vraiment, ça existe depuis hyper longtemps.
3: Et je suis convaincu que tu viens de l'inventer, mais bon.
2: Et je te promets que moi j'entends ça depuis vraiment des années. Hein. Luna a fait oui de la tête aussi. Et effectivement, on vous dit que si vous avez un bouton qui commence à apparaître, vous mettez du dentifrice dessus, vous dormez avec le dentifrice et ça va assécher le bouton. Et le lendemain matin, le bouton va quasiment partir ou en tout cas être un petit peu asséché. Donc c'est assez tentant.
0: Et donc,
2: est-ce que c'est vraiment efficace? C'est la question. En fait, il faut savoir que le dentifrice contient effectivement certains ingrédients qui peuvent assécher une partie de la peau. Mais il contient aussi des produits qui ne sont pas tout à fait faits pour le visage et qui peuvent provoquer des irritations. Donc, de deux choses l'une, ça va un peu l'assécher, mais ça va aussi créer une
3: d'autres
2: petite
3: boutons.
2: Rougeur autour du
0: Alors, donc, tu es en train de nous dire que ça fait 10 ans que tu fais un truc qui ne marche pas et tu le sais. Ouais, donc, voilà. Bon, bah,
2: non,
0: voilà.
2: Ça ne marche pas hyper bien. Ça marche pas hyper bien. Voilà. Faut quand même être clair, ça ne marche pas hyper bien. Mais c'est vrai que le côté asséchant fonctionne plutôt pas mal.
0: Évidemment que ça marche
2: pas,
0: Caro.
2: Mais le côté disparition du bouton, non, ça marche pas.
0: Évidemment, mettre du dentifrice sur un bouton, tu mets pas du Clairazil sur tes dents. Voilà. FM. Allez, une valeur sûre pour les soirées de jeunes. Hein. Et de moi jeune d'ailleurs. Ou de nous. Voilà. Gilbert Montagné, les Sunlight des Tropiques, c'est sur AFM. Bonne journée.

0: 8h14 sur FM, le jeu de ouf, c'est maintenant avec aujourd'hui une reprise des pauvres wow. Vous vous souvenez de ça, les pauvres
1: wow? Ah ouais,
0: on va vouloir être un chat, qui s'appelle les pauvres wow.
1: Ouais.
0: Donc autant vous dire que ça sent pas les génies.
2: Non.
0: Mais heureusement, il y a un beau cadeau.
1: Très très beau cadeau, puisqu'on vous offre un séjour de 2 nuits à l'hôtel 4 étoiles Madlock à Collioure. 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
0: Et puis, j'adore le titre qui donne envie de bouger. Ouais, mon corps magnifique quand même.
1: Oui, bah, dis-le, dis-le.
0: Et puis, je crois que tout le monde a pu se rendre compte l'année dernière à quel point j'avais la dance in my blood.
1: Avec Danse avec les stars, tu veux
0: pourquoi
1: dire
0: vous riez
1: de... Oui, non, mais c'est vrai que t'as fait un beau parcours.
0: Ouais, j'ai fait un
1: parcours.
0: Il a duré
1: un jour.
0: J'aime pas cette meuf. Je ne sais pas pourquoi on m'a mis Caroline Turbide avec moi.
2: C'est vrai que t'as quand même aligné une série impressionnante d'une émission.
0: Deux.
1: Enfin, il y en a une.
0: Mais personne
1: ne
0: peut sortir la première. Ouais, bah, de toute façon, j'ai été victime d'antisémitisme. C'est tout ce que j'ai envie de dire. Sophie Elix Baxter avec Murder on the Dance Floor sur FM. A tout de suite.
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0: 8h21 sur FM, le jeu de ouf suivi par Elton John avec ce titre que j'adore, I'm Still Standing. Sur...
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0: C'est tous les jours à 8h20 le jeu de ouf, hein, avec ce jingle qui fleure bon les années 80. Il fleure bon le Saint-Albret. Vous vous souvenez de cette pub?
3: Oui, bah oui.
0: Pourquoi il fleure bon? Bah, ils avaient trouvé le truc. Hein.
3: Fleurer, c'est sentir.
0: Oui, bah oui.
4: Oui,
0: bah, merci. Merci, Philippe Husson. Prendre pour des débiles. Non, mais c'est ça qui a rendu la pub célèbre. Il fleure bon le Saint-Albret. Ça existe encore le Saint-Albret?
3: Oui, c'est bon.
0: Ouais, oui. T'en manges, toi, Lucas?
5: Non.
0: Eh bien, demain, je vous ramènerai du Saint-Albret.
4: Il a de l'aligo dans sa région.
3: Oh là,
4: il a
5: du roquefort.
4: Du roquefort.
5: Très bon, le roquefort.
0: Oh, c'est magnifique, bon, ça.
4: Ça, c'est vraiment sublime.
3: Tu prends du roquefort.
0: Tu nous ramènes pas. Okay. Tu devrais nous ramener une spécialité de ta région.
5: Je rentre en avion. Et ils n'acceptent pas.
4: Si, tu mets sous vide.
0: Qu'est-ce que tu racontes?
5: Ils n'acceptent pas.
4: Tu mets en soute.
5: Je peux pas mettre en soute. J'ai que des trucs cabine. Après, on va peut-être pas débattre de la compagnie aérienne là maintenant. Mais...
0: Ah oui, d'accord. Et puis, voyage debout sur l'aile.
4: Ouais. Voilà, donc forcément. Égoïste, tu penses pas à ton équipe, c'est tout, ça s'arrête là.
5: Évidemment.
4: Enfin, cela dit, Philippe Lelouch nous a jamais rapporté quelque chose du sud de la France, pas le début d'un.
0: De la Tropézienne?
4: Bah, par exemple.
0: Oh là là.
5: C'est bon,
0: là.
5: Après, on se ramène.
4: Tu veux?
5: On se ramène rien parce qu'on peut pas se blairer, je vois pas le problème.
0: C'est vrai aussi. On n'a pas envie de se faire le cadeau. Allez, le jeu de ouf, qu'est-ce qu'on gagne, ma petite Caroline Iturbide?
4: Eh ben, on gagne 2 nuits à l'hôtel 4 étoiles Madlock à Collioure, dans le sud de la France, à côté des plages. Vous avez un jacuzzi, une piscine chauffée. C'est un très, très, très, très bel hôtel 4 étoiles. Et 2 extraits aujourd'hui. Il va falloir donc retrouver les titres chantés. C'est un petit peu un remix des powwow. Sauf que là, c'est les pauvres wow. C'est vraiment vous dire le niveau. Avec qui on joue, ma Julie?
6: On accueille Émilie qui habite à Pau. Bonjour, Émilie.
7: Salut.
8: Bonjour, Caro.
0: Bonjour, Émilie.
8: Bonjour, Émilie.
0: Tu vas bien, ma belle? Juste avant qu'on joue avec toi, j'ai un copain qui m'envoie ça du sud de la France et qui me dit ce qui est meilleur encore que tous vos Saint-Albret, tout ça. C'est la concoyotte.
4: Ah, c'est vrai.
3: Ah, oui.
4: C'est du fromage hyper fort.
0: Ouais, ça, la concoyotte.
4: Mais ça vient du nord de la France, ça.
3: C'est Jura, tout ça.
0: Mika, si tu m'entends, fais-moi goûter la concoyotte. Oh. Je connais pas.
5: Concoyotte, non?
0: Concoyotte. Oui, et ça va.
4: Sans précis. Émilie, tu joues avec nous au jeu de ouf et tu vas probablement repartir avec un super séjour à l'hôtel Madlock. Il suffit d'écouter les 2 extraits et de nous dire ce que tu as reconnu. Écoute bien.

0: Waouh.
1: Waouh, c'est bien fait.
0: C'est compliqué parce que c'est un air.
1: On peut féliciter Nicolas Bou.
2: Monsieur Boubou.
1: C'est Monsieur Bou qui a fait ça. Est-ce que t'as trouvé?
3: J'irai où tu iras de Céline Dion.
1: Bravo! Oh la vache, c'est bravo,
3: et
1: bien joué.
3: La tribu de Dana.
0: Bravo! Oh,
1: eh ben écoute, bravo. Oh, je peux pas mieux te dire. Eh ben écoute, Émilie, je crois que tu vas partir à l'hôtel Matlock.
0: C'est gagné. Ah,
3: super!
1: Je suis trop content pour toi,
3: Tana. Merci beaucoup.
1: Mais avec plaisir, tu sais avec qui tu vas partir?
3: Je pense avec mon chéri quand même.
1: Ah bah voilà. Eh bah c'est cool, hein. Dis donc, à la veille d'un week-end, tu lui as gagné un week-end. Bah voilà. Donc c'est parfait.
3: Ouais, voilà.
1: Eh bah écris-nous de là-bas, va, si le cœur t'en dit.
3: Eh bien, super, merci beaucoup.
1: On t'embrasse fort, Émilie. Gros bisous.
3: Bisous.
1: Il avait tourné le clip sur la croisette à Cannes, Elton John, avec I'm Still Standing. J'adore ce morceau.
2: Ça sent
1: parce que t'étais pas né.
2: Ah,
1: ouais. Ouais, j'étais en train de penser à ça. Je me dis, merde, quand il a fait le clip, il était pas né, le petit asticot derrière. Ouais. Petit con de jeune.
2: Ah, oula. Ah, d'accord.
1: Ouais.
2: On est sur des insultes.
1: Oui. Allez, à tout de suite sur AFM.

0: 8h28 sur AFM. D'abord les infos et ensuite vous allez découvrir la fée des dents, qui est un peu l'équivalent de la petite souris en France, mais là. La fée des dents, elle met des patates. Et ben voilà. Bref, on vous dira tout. Ne vous inquiétez pas, vous allez tout comprendre. Sans oublier Mr. Bob Sinclair, que j'adore, avec World All Done sur AFM. C'est cool hein, d'être avec vous. C'est le meilleur des réveils. 6h, 10h. À tout de suite.
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0: Les infos tout de suite vous sont présentées par Christophe Grébert. Salut Christophe.
20: Salut Philippe, bonjour tout le monde. Des nuages sur le nord-ouest, du soleil ailleurs et le retour de la chaleur dans le sud. Des records mensuels de température pourraient être battus aujourd'hui. Je reviens sur la météo du jour dans un instant. Conséquence de la sécheresse, des petits cours d'eau sont dans un état de dégradation exceptionnelle, observe l'Office français de la biodiversité. 1424 cours d'eau complètement asséchés ou sans écoulement en surface. La situation est critique entre la Vendée et la région Grand Est. Les billets achetés pour les concerts de Patrick Bruel vont pouvoir être remboursés. C'est ce qu'indique l'avocat du chanteur. Patrick Bruel a décidé, vous le savez, d'annuler ses tournées d'automne. Il est fait objet de plusieurs enquêtes pour violences sexuelles et viols. Son avocate évoque de possibles coups de force, des intrusions dans les salles de concert. Et Patrick Bruel ne voulait pas mettre en danger son public et son équipe, explique-t-elle. Les règles d'encadrement des loyers de moins en moins bien respectées dans les villes concernées. 37% des annonces résidences locatives dépassent les plafonds légaux. Selon une enquête de la Fondation pour le logement, un chiffre en hausse de 5 points par rapport à l'an dernier. La situation est encore pire à Paris où le plafond est dépassé dans 46% des cas. Suite de la visite d'Emmanuel Macron à Londres, hier il a inauguré en compagnie de Charles III l'exposition de la tapisserie de Bayeux prêtée au British Museum. Ce matin, le chef de l'État rencontre le nouveau Premier ministre britannique au menu des discussions, l'immigration, l'Europe et la guerre en Ukraine. La reprise des hostilités entre les États-Unis et l'Iran avec de nouveaux tirs de drones et de missiles iraniens sur le Koweït cette nuit. Téhéran affirme vouloir briser l'ennemi américain et Donald Trump se dit prêt à frapper à nouveau l'Iran à tout moment. Le prix du pétrole est toujours au plus haut. Le baril de Brent est à 95$ quasiment ce matin. Trois cyclones sont en cours dans l'océan Pacifique. Un phénomène très rare, renforcé par El Niño. El Niño qui prend sous nos yeux une ampleur exceptionnelle, alerte le secrétaire général de l'ONU, Antonio Guterres. Il va se renforcer dans les prochains mois pour atteindre une intensité très forte, prévient l'Organisation météorologique mondiale, avec des risques d'inondations, de sécheresse et de chaleur extrême. Tennis à l'US Open, la numéro 1 française Diane Paris est éliminée dès le deuxième tour. Elle a été battue cette nuit en deux manches par la Roumaine Sorana Cirstea. Il ne reste plus qu'une Française à l'US Open, Léolia Jean-Jean, 127e joueuse mondiale.
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20: Grande différence entre le nord et le sud aujourd'hui encore. Sur tout le nord-ouest, le ciel est très nuageux avec un peu de pluie près de la Manche ce matin. Il y a du vent aussi. Dans la journée, les nuages resteront présents sur le nord alors que le soleil dominera largement dans le sud. Fort contraste des températures aussi entre le nord et le sud. Cet après-midi, il fera 22 degrés maxi à Brest, 24 à Amiens, 26 degrés à Paris, 27 à Metz, 31 à Limoges, 32 à Bordeaux et Lyon et 34 à Marseille.
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0: Dans 3 minutes, Caro va nous dire tout sur ce papa qui a cassé les dents d'un agresseur et bim ! La violence, c'est pas bien, mais jusqu'à ce qu'on touche à nos enfants, évidemment. Et avant, c'est Bob Sinclair avec World Hold On. Oula, World Hold On sur RFM. A tout de suite.

0: 8h38 sur RFM. Après nos héros, on écoutera Étienne Dao avec Weekend à Rome. C'est un de mes chanteurs préférés et un de mes titres préférés.
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0: Sur RFM. Bon, j'ai pas tellement de doutes, mais on pose toujours la question, comment on réagit si quelqu'un agresse son enfant?
3: Très mal.
0: Eh ben, on est à peu près tous d'accord en général. Oui. Voilà. Et Caro va vous raconter l'histoire d'un papa américain.
3: Oui, alors c'est vrai que je voulais déjà vous dire qu'en France, quand un enfant perd une dent, on appelle la petite souris. Oui. Vous voyez, c'est vraiment la tradition, la petite souris passe, dépose une petite pièce sous l'oreiller. Mais aux États-Unis, elle s'appelle pas la petite souris, elle s'appelle la fée des dents. C'est important pour l'histoire que je vais vous raconter. Et c'est la fée des dents donc, qui fait tomber les dents. Et je vous explique ça parce qu'aux États-Unis, justement, il y a un homme qui a suivi une jeune fille dans les toilettes. Il a dit qu'il pouvait rentrer dans les toilettes parce qu'il s'identifiait comme une femme. Et ensuite, il a agressé cette jeune fille. Et le papa de la jeune fille a surgi. Il a mis des coups de poing à l'agresseur au point de lui casser les dents de devant. Oui. Et quand la police est arrivée, eh ben, le papa a dit que lui s'identifiait comme la fée des dents. Voilà. Donc, c'était logique.
0: C'est très bien.
3: Qui lui casse la moitié de la bouche.
0: Ouais. Et encore, il s'en sort bien. Voilà, bah oui, bah, le problème, c'est qu'aux États-Unis, il risque de prendre 300 ans de prison.
4: Oui.
0: Mais avec la remise de peine, ça fera 270.
4: Oh, ça va.
0: Ouais, ça va. Ouais.
3: À la louche.
0: Allez, une des idoles de nous tous ici.
3: Étienne Dao.
0: Ouais, on adore.
3: Weekend à Rome, sur RFM.

0: 8h42 sur FM, vous êtes au courant si vous avez des enfants au lycée, mais depuis seulement cette année, cette rentrée-là, eh ben le portable est interdit dans l'ensemble des établissements et Caro va nous dire pour quels objectifs ça a été mis en place.
1: Tout à fait, en tant que directrice de l'école RFM, je vous dirai tout ça.
0: CPE.
1: Non, aucune autorité.
0: J'aurais bien aimé avoir une CPE comme toi, ça veut dire.
1: Juste avant, on va écouter Lynn Rimes.
0: Ouais, elle était mieux en CPE qu'en chanteuse. Hein.
1: Franchement, non, elle est je te trouve dure.
0: Elle est bien partout.
2: Elle est bien partout.
1: Can't Fight the Moonlight, c'est sur RFM. Restez là, sinon on se sent tout perdu sans vous.
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0: 8h52 sur AFM. Le journal des bonnes nouvelles et puis Philippe Lafontaine avec Cœur de loup.
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0: Non, je suis obligé de le dire parce que en réalité, Philippe nous a fait relire trois fois. Si, si.
2: Non.
0: Parce qu'il avait écrit Philippe Lafontaine et couille de loup.
3: Non.
0: Ce qui, évidemment, passe beaucoup moins bien. Voilà. Parce que le vrai titre, c'est Cœur de loup. Donc, je ne sais pas quelles sont tes corrections automatiques sur ton clavier, mais ça en dit long.
3: C'est ça.
0: Voilà.
3: C'est
0: donc,
3: ça.
0: C'est Cœur de loup, hein, on précise bien.
2: La honte.
0: Ouh, la honte.
2: Ouh, la honte.
0: La honte.
3: Je suis bâché.
0: Nous, on n'a pas connu ça, mais ça devenait problématique pour plein de raisons. Je parle du portable au lycée. Mmh. Jingle.
2: C'est la bonne nouvelle de la rentrée, c'est que le retour du lycée.
0: Faites comme vous voulez, c'est pas grave.
2: Se fait sans téléphone depuis cette rentrée.
0: Jingle.
2: Je sais pas si vous avez remarqué.
0: Toujours pas.
2: Les lycéens, donc d'ailleurs, les lycéens,
0: oui, les lycéens,
2: pas les collégiens, les lycéens, seconde, première, terminale, n'ont plus le droit d'utiliser leur portable pendant tout le temps scolaire. Et en fait, l'objectif, évidemment, c'est moins d'écran, plus de concentration, mais surtout, c'est le retour des vraies discussions dans la cour. Ça veut dire que avant, pour parler à son voisin, fallait quand même faire un petit effort, fallait aller vers lui, fallait aller lui parler, fallait oser, fallait trouver des questions qui n'étaient pas trop teuteux, quoi. Une fois que tu avais fait les trois premières questions, c'est sûr que parfois tu étais un peu bloqué, mais en même temps, ça remettait du lien entre les gens. Donc c'est un concept un petit peu ancien pour les lycéens d'aujourd'hui, mais ça pourrait revenir à la mode et ils ne se réjouissent pas trop de ce changement. Ils sont un peu en tanasse.
0: Oh oui. Bah oui, bah alors que nous on a tendance à penser que c'est très très bien, non?
3: Oui, bah oui.
0: Ouais.
3: Bah oui.
0: Les pauvres enfants, non mais c'est vrai, quand on y pense, là, ils sont obligés de se parler, peut-être même de se regarder. Je les plains.
2: Ouais.
0: Pas avoir l'impression d'être revenu à la préhistoire.
3: Oui, carrément.
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2: Un titre qui est devenu un grand classique, Philippe Lafontaine avec Cœur de loup. Sur RFM, dans le meilleur des réveils, on est ensemble jusqu'à 10h.

0: 8h57 sur FM, le temps de faire un point sur l'actu et puis ensuite c'est le jeu de Husson et je me demande bien ce qu'il nous a réservé comme gymnastique intellectuelle. Si c'est un effort tous les matins, ça va de plus en plus loin dans la recherche, hein. Vraiment on est dans le... Je me demande même pourquoi tes jeux sont pas dans les tests de QI. Parce que c'est con. Oui, voilà. Et aussi de la très très bonne musique sur RFM.
1: Oui, avec Mika qui arrive et son Relax sur RFM. D'ailleurs, c'est un petit conseil qu'on vous donne, Relax. C'est la rentrée, on relax. Et on revient très vite avec vous dans le meilleur des réveils. On est ensemble jusqu'à 10h. 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
0: Les infos vous sont présentées maintenant par Christophe Grébert. Salut Christophe.
9: Salut Philippe, bonjour tout le monde. Il va faire à nouveau très chaud ces prochains jours dans le sud, parfois jusqu'à 40 degrés, mais cela ne va pas durer. Je reviens sur la météo du jour dans un instant. 6 départements autour de la Méditerranée placés en vigilance orange pour risque de feux de forêt entre les Pyrénées-Orientales et les Bouches-du-Rhône. Les canicules et la sécheresse sont cet été vont coûter cher à l'économie. 0,1 point de produit intérieur brut selon Bercy, avec un recul de la production agricole de l'ordre de 8%. La FNSEA proteste contre le report de quelques jours des annonces du gouvernement pour soutenir l'agriculture. Le plan d'urgence devait être annoncé aujourd'hui, mais le ministère de l'Agriculture explique avoir besoin de plus de temps pour les derniers arbitrages. Le président de la coordination rurale, jugé aujourd'hui à Auch dans le Gers, pour provocation publique à commettre un crime ou un délit, Bertrand Venteau avait appelé à faire la peau aux écolos. Le chèque carburant pour les grands rouleurs est prolongé jusqu'à fin septembre. D'autres aides pour les secteurs les plus exposés à la hausse des carburants sont reconduites en septembre et octobre, annonce la ministre à l'énergie. Une nouvelle cyberattaque visant des sites gouvernementaux, plusieurs sites liés au ministère de la Transition écologique sont inaccessibles. La Russie mène une guerre hybride, dénonce Emmanuel Macron. L'Allemagne accuse Moscou d'être responsable de l'incident impliquant un drone chargé d'explosifs à l'aéroport de Leipzig le mois dernier. La police allemande a identifié l'ADN de deux hommes au passeport russe suspectés d'avoir transporté ce drone. La France convoque le chargé d'affaires russe à Paris pour protester très vivement contre cette opération de déstabilisation. Un rapport de la police espagnole sur l'afflux de migrants à Ceuta fin juillet. Il met en cause les forces de l'ordre marocaines. Les policiers marocains étaient moins nombreux que d'ordinaire au moment de l'afflux soudain et massif de plusieurs dizaines de milliers de personnes. Et ces policiers présents ont eu une attitude permissive, écrit ce rapport, qui met à mal donc les déclarations du gouvernement espagnol qui a toujours pris soin de ne pas accuser le Maroc dans cet événement. Un musée Star Wars ouvre à Los Angeles. George Lucas l'a présenté hier à la presse. Le public sera accueilli par un vaisseau Starfighter jaune issu de l'épisode 1 de la saga, La Menace Fantôme. Ouverture du musée le 22 septembre pour ceux qui passent par Los Angeles ces jours-ci. Le foot est début de la troisième journée de Ligue 1. Ce soir, Toulouse reçoit Lille. Et puis la fin du mercato estival, les clubs de première ligue en Angleterre ont dépensé 4 milliards d'euros.
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9: Le temps est gris ce matin sur le nord-ouest du pays, près de la Manche, hein, avec parfois de la bruine. Cet après-midi, le ciel restera nuageux entre la Bretagne, la Normandie, les Hauts-de-France. Partout ailleurs, le soleil domine. Dans le sud-est, Mistral et Tramontane sont de retour. Hein, ils souffleront autour de 50 km/h cet après-midi. Et la chaleur, parfois extrême, revient dans le sud. Il fera jusqu'à 21 degrés à Cherbourg aujourd'hui, 25 à La Rochelle, 28 à Strasbourg, 29 à Nice, 33 à Toulouse et 35 à Montpellier.
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0: 9h03 sur FM, bonjour, merci d'être avec nous dans le meilleur des réveils. Je suis Philippe Lelouch et le meilleur des réveils, c'est tous les jours de 6h à
12: 10h.
0: Et ce matin, en venant à la radio, il devait être quoi, 5h15 à peu près. Un gars est passé devant moi en short, en train de courir.
1: Oh non.
0: Oui, donc soit il faisait un footing, soit les toilettes sont vraiment, vraiment très loin de chez lui.
1: Il y a vraiment des gars qui courent très, très tôt, qui se lèvent exprès pour aller faire un petit.
0: C'est pas un pote dans l'eau, donc voilà.
13: Attends, une vraie question. Qui sont ces gens? Parce que je ne connais pas.
0: Ah, non, à part si t'es Rocky.
13: Ouais.
0: Et que t'entraînes au championnat du monde, mais sinon je.
13: Ouais, mais qui
0: sont ces gens?
13: Mais je ne connais personne qui court à 80
0: minutes. Mais ça doit être les mêmes gens qui courent entre midi et 2 sur la Côte d'Azur quand il fait 40 degrés.
1: En plein cagnard.
0: Ouais, ça doit être les mêmes.
1: Dans 3 minutes. Il y a le jeu de Husson qui arrive sur RFM. Et puis je vous dirai dans quel domaine l'intelligence artificielle est interdite, totalement interdite en Australie. Et on devrait suivre le même exemple. Ce serait pas mal, tiens, que ça arrive chez nous.
0: Maintenant, il y a Mika qui arrive. Lui, il a fait danser le monde entier. Et il continue d'ailleurs avec Relax. C'est sur RFM, bien sûr. Le meilleur des réveils, c'est 6h-10h. Et on est ravis de vous accompagner. À tout de suite.

0: 9h06 sur FM, après le jeu foufouillou, hein, tout foufoulichon de Philippe Husson, ce sera Nick Carjo. Oh là là, The Riddle, on adore.
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0: Vous devez vous demander pourquoi font-ils ce jeu. Je ne sais pas. Voilà, c'est Husson qui a décidé.
3: Il est producteur. Original,
4: Voilà, donc je décide.
3: Et du coup, on joue tous ensemble, hein, parce que vous jouez à la maison, vous jouez dans la voiture.
0: Évidemment.
3: On vous laisse un peu de temps pour réfléchir, enfin surtout moi, parce que je n'ai jamais la réponse.
4: Oui,
3: donc comme ça, c'est facile.
4: Et ben, je vais donner la règle du jeu, Caroline.
0: Allez, on y va.
4: Aujourd'hui, vous devez deviner une personnalité connue, mais avant de répondre, prenez bien soin d'intervertir la première lettre du prénom de la personne avec la première lettre de son nom. D'accord ?
3: Ah, ok.
4: Okay. Ouais. Bon, le premier est tout facile, c'est le réalisateur de Pulp Fiction.
0: Tintin Tarantino.
4: Oui, voilà. Putain, je suis avancé en disant que c'était facile. Elle chante The Fate of Ophelia.
0: Taylor Swift.
4: Bien vu. Le footballeur portugais le plus connu.
3: Cristiano Ronaldo.
4: Ouais.
3: Super.
4: L'explorateur vénitien connu pour ses voyages en Asie.
0: Parco Molo.
4: Elle chantait, lève-toi.
0: Pulli Jétri.
4: Le duo de DJ français le plus connu au monde.
5: Paf Dunk.
3: Non, mais ça, c'est trop dur.
4: C'est le plus grand des deux de Y'a que la vérité qui compte.
0: Pascal Pataille.
4: Oui. C'est le grand blond avec une chaussure noire.
3: Pichard.
4: C'est lui qui a fait le plus d'entrées au cinéma avec Bienvenue chez les Ch'tis.
0: Bani Doun.
4: Oui. L'acteur au cinéma de Mission Impossible.
3: Comme Trouze.
4: Elle a raison, la dame. Il a présenté le jeu de la vérité dans les années 80.
3: C'est qui déjà qui a fait ça?
0: Patrick Mébastien.
4: Non.
0: Pébastien.
4: Non, pas Battier.
0: Patrick Pabattier. Oui.
4: Allez, le dernier, il fut James Bond et aussi dans Le Nom de la Rose.
3: Ah, j'adore. Très très beau, Sean Connery.
0: Sean Connery. Elle donne les vraies réponses.
4: Oui,
0: elle est contente, le jeu il est simple. Hein.
4: Ça fait un point d'appui pour trouver la bonne réponse ensuite.
3: Petit pied d'appel.
0: Bon, c'était très très bien.
4: Merci.
0: Ça ne sert à rien, mais c'était très bien.
4: C'est tout.
0: On n'a rien appris.
4: Mais on s'est bien marré.
0: Allez, il est 9h09. Tiens, faites un vœu, c'est une heure miroir. Voilà, faites le vœu que vous voulez. Allez, ça faisait trop longtemps qu'on l'avait pas écouté. J'adore ce morceau. Ça rappelle plein de choses à vous aussi, j'en suis sûr. Nick Kershaw avec The Riddle. Vous êtes sur RFM, à tout de suite.

0: 9h13 sur RFM. Après l'info du jour, vous aurez Christophe Maé avec La Lune.
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0: Vous le savez, de plus en plus, l'intelligence artificielle prend de la place. On en entend parler tous les jours et partout. Et il n'y a pas un, y a un seul pays qui a dit stop dans le domaine.
2: Ouais.
0: Caro, donne-nous toute explication.
2: C'est l'Australie. C'est l'Australie qui est un peu en train de recaler comme ça l'intelligence artificielle. Puisque le pays vient d'annoncer, et c'est le premier à le faire, que les morceaux entièrement ou principalement créés par une intelligence artificielle ne pourront plus entrer dans les classements officiels. Et ça, je trouve ça très bien.
3: De musique,
2: very good guys. Oui, de la musique, bien sûr. Bien sûr, je parle de musique. Donc l'objectif, évidemment, c'est de protéger les artistes, de laisser une vraie place aux chanteurs, aux auteurs, aux compositeurs, parce que derrière un morceau, bah, y a quand même des heures de travail, pas simplement une petite commande passée comme ça par une intelligence artificielle qui pourrait d'ailleurs le faire très bien. Parfois, c'est vraiment confondant. Mais en Australie, un morceau qui serait uniquement composé par l'IA se verrait recalé. Voilà. Bon. Et je trouve ça hyper bien.
0: Je trouve ça cool.
2: Après, les artistes, il y a une petite nuance, ils pourront quand même toujours utiliser l'intelligence artificielle comme un outil pour les aider à composer ou à produire. Donc, c'est pas non plus complètement banni. Mais qu'il y ait quand même la patte un peu humaine.
0: Ah bon, moi, de toute façon, là, j'ai pas tellement d'avis puisque je viens seulement de comprendre comment fonctionne le Minitel. Donc,
2: 50 ans de retard.
0: On l'adore, hein. C'est Christophe Maé avec La Lune. On est sur RFM dans le meilleur des réveils. À tout de suite.

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1: Mais je l'aime bien, hein, ce titre de Maï.
2: Il est très mignon.
1: Ouais, c'est très mignon.
3: Et le mec est très, très sympa.
1: Ah oui, ça, j'en doute pas une seule seconde. Je le connais pas, mais j'en doute pas une seule seconde. Alors, 9h18 sur FM, Caro a un top sur les différentes façons de vivre l'amour dans différents pays. Comme par exemple en Turquie, où la mariée met du sel dans le café du marié. Ah. Et Caro va nous expliquer pourquoi.
2: Il y a une raison.
1: Ça sent pas l'amour fou, comme ça, spontanément, mais,
3: mais
1: il doit y avoir une raison.
2: On aura aussi Katy Perry qui arrive sur RFM avec Hot and Cold. Yes, then you know. The Verve avec The Bittersweet Symphony qui est dans un style complètement différent mais qui est aussi sur RFM, la musique sur RFM. C'est vraiment le top du top. C'est pas de la gnognotte. 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

0: 9h33 sur FM. Caro a un top sur les différentes façons de vivre l'amour dans différents pays. Par exemple, comme la Turquie. Voilà, où la mariée met du sel dans le café. Et ça va être maintenant qu'on va nous expliquer ça. Mais d'abord, il y a. Et puis après, il y aura Stevie Wonder. Et puis.
1: Céline Dion.
0: Puis la table du jour. Là, c'est maintenant. And number
2: one is. Tous les matins, dans le meilleur des réveils, Philippe Lelouch est le premier pour vous réveiller. Le top du jour est sur RFM.
0: Partout dans le monde, on ne vit pas l'amour de la même façon,
1: non.
0: Caro.
1: Alors ça, c'est vraiment le cas de le dire. Par exemple, en Écosse...
0: C'est le cas de le dire.
1: En Écosse, par exemple, c'est ce qu'on appelle le noircissement de la mariée. C'est-à-dire que la famille lui jette au visage de la suie, des œufs, des carcasses. Oh, et ça sert à éloigner les mouches. Les mauvais esprits. D'accord. Ça, c'est en Écosse. En Chine, il faut savoir que les demoiselles d'honneur, par exemple, elles barrent le passage au futur époux et il doit faire des épreuves pour prouver son amour. Et se montrer digne d'épouser donc sa nouvelle femme. En Turquie, donc ça je vous l'ai dit, la mariée elle met du sel dans le café de son fiancé. Mais vous allez me dire pourquoi? Parce qu'en fait il est censé le boire sans se plaindre. Preuve qu'il est prêt à tout affronter.
3: Ça va.
1: Ça va, ouais.
3: Ça va,
1: ouais. Si c'est ça, les gars.
0: Attention, c'est l'Asdeg.
1: Le plus con. Ouais, d'accord.
0: Café salé, c'est dégueulasse. Moi, perso, je me marie pas.
3: Non, Rambo.
0: Non. Trop, pour moi, c'est trop dégoûtant.
3: Voilà.
1: Et au Vietnam, il y a une fois par an le marché de l'amour où d'anciens partenaires se retrouvent.
0: Oh, c'est mignon, ça.
1: Pour se remémorer leur histoire.
0: Oh, ouais. C'est sympa d'avoir d'anciennes partenaires pour se remémorer les échecs et les raisons qu'on fait que tu t'es fait larguer. Très sympa. C'est bon esprit dimanche. Vietnam, dis donc.
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1: Les concerts de Céline Dion à Paris, vous le savez, arrivent à grands pas. 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
1: 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Et elle arrive tout de suite d'ailleurs, Céline Dion, sur RFM avec son dernier titre. Bonjour, pardon, merci.

0: 9h42. C'est Jean-Louis de Radio Arc-en-Ciel. Vous m'avez manqué, les amis, vous m'avez manqué. Il va faire beau, il va faire chaud ce week-end.
1: Oh là là là.
0: On va pétanquer, on va voir des pastagas. Parce qu'on a de cesse de vous le répéter sur cette radio. Vivez la vie du bon côté. À quoi ça sert de stresser comme les Parisiens là, les bouchons, les plaings, les klaxons. L'odeur qui pue,
1: prenez
0: bien, prenez le temps de vivre.
1: T'arrives en retard au travail, c'est que du plaisir, c'est super.
0: Quel travail, pourquoi faire? Est-ce qu'on travaille, nous, ici? Alors,
2: bon, je vous rappelle qu'ils peuvent faire ça jusqu'à 20h ce soir.
0: On est là pour parler, on est bien. Alors, qu'est-ce qui va se passer?
1: Est-ce que tu le sais seulement?
0: Alors, de mémoire.
1: Oui.
3: Ah, oula.
0: Bon, t'as le permis, toi?
3: Oula, non.
0: Oh, moi non.
3: Ouais, je l'ai plus depuis
0: sucré.
3: Bien belle
0: si, mais l'on sucré, il y a 20 ans que je vais repasser une petite électrique. Alors, ça marche très bien.
3: C'est bien les voiturettes.
0: Tu peux cramer tous les feux, boire ce que tu veux. Ils ne peuvent rien perdre. Rien.
3: Et voilà. Mais
1: le permis, on l'a plus.
0: On l'a plus.
2: Justement, je vais vous parler d'une histoire de permis de conduire qui est assez marrante parce qu'on se souvient quand même tous du stress. De la peur de rater son permis.
0: On est
2: complètement en panique au volant. D'ailleurs, c'est parfois ça qui nous fait complètement rater l'examen. Mais il y a peut-être une solution aujourd'hui. C'est un jeune adulte qui passe bientôt le permis. Il n'est pas très, très rassuré et il a eu une petite idée dans sa tête. Il a trouvé peut-être la solution, une solution un petit peu limite. Ça se passe sur TikTok. En fait, il y a un compte qui propose de réserver, écoutez bien, un camion poubelle le jour de l'examen. D'accord ? Et là, le principe est assez simple. Le camion se retrouve comme par hasard sur le parcours du candidat qui passe son permis. Il roule tranquillement pour ralentir la circulation.
0: Génial,
2: tu vois, genre mollo. Et donc, résultat, l'examen prend beaucoup plus de temps sur la route. Le candidat, lui, il a moins de temps pour conduire. D'accord ? Il est beaucoup moins stressé. Oui. Ça va lentement, c'est pépouze, c'est tranquille. Et potentiellement, il a donc moins d'occasion de faire une erreur. Et à la fin, bim, il a le petit...
1: Génial.
0: C'est malin. Ça me rappelle les mecs dans les Soudoués, passent le bac. Ouais. Tu vois, des petites antisèches comme ça, un peu malines.
1: Mais c'est limite de l'arnaque, mais en même temps...
0: C'est complètement de l'arnaque.
1: C'est gentil. Faut rendre hommage au glandeur qui a eu cette idée, parce que il a un peu toutes les qualités pour intégrer notre équipe, on va pas se mentir.
2: On peut l'appeler direct.
3: Glandeur intelligent.
0: Ma voix. Alors, allez, de la bonne musique. Bon, Kyo,
3: la voiture, je ne connais pas.
0: Ils vont chanter Le Chemin. Mon groupe de mômes maquillés comme. Pourquoi, là, comme des voitures volées. Là. Et Johan Jett.
3: Oh.
0: Allô, rock'n'roll. Ça, je l'ai déjà entendu, ça, c'est marrant.
1: C'est bien, ça.
0: C'est marrant.
3: Ça pulse.
0: Au moins, ça met la patate.
1: C'est musique de jeunes, ça.
0: Allez, restez avec nous sur FM. On vous embrasse à tout de suite.

0: Eh ben ça y est, c'est le moment de se dire au revoir. Oui, mais alors, on ne peut pas être triste parce que Vincent Richard, tout de vert vêtu, qui vient de rentrer dans le studio. Comment ça va, mon Vincent ?
1: En pleine forme, merci les petits loups. Et vous, ça s'est bien passé ?
0: Ça s'est super, comme d'habitude, j'ai envie de comme d'habitude.
1: Ah, vas-y, une petite chanson de Clo-Clo ?
0: Non, bah oui, de Clo-Clo, t'as raison.
1: Avec l'accent de Clo-Clo, enfin avec le style Clo-Clo, tu peux me faire quoi ?
0: Je me lève, je te bouscule, tu ne te réveilles pas. Comme d'habitude.
1: Bravo!
2: Pas mal du tout.
1: J'adore, je suis fan, je suis totalement fan.
2: Ça faisait longtemps qu'on n'avait pas eu une petite imitation, ça fait plaisir.
0: Oui, parce qu'en même temps, il n'y a rien qui m'énerve plus que les imitations, hein, quand elles sont mal faites, et j'en fais partie. Donc,
1: mais non, c'est pas
0: s'auto-énerver, c'est pas vertueux. Hein.
1: Petite modestie, je t'ai vu hier dans un film et je t'ai kiffé.
0: Dans Camping 3.
1: C'est vrai, je me rappelais pas que tu jouais dans Camping 3, le fameux patron du camping.
0: Le fameux directeur du camping.
1: T'avais vraiment l'air d'un directeur de camping, y'a pas à chier. Bon, plein de bisous à tout le monde, en tout cas. Profitez bien, reposez-vous bien. On se retrouve demain, les petits copains.
0: Bien sûr, on se retrouve demain matin, 6h-10h. C'était le meilleur des réveils. On a hâte de vous retrouver demain matin. Bonne journée sur AFM.
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1: Merci d'avoir choisi RFM quasi 10h. N'oubliez pas vos places en carré or pour voir Céline Dion et votre séjour, ça peut tomber n'importe quand.
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1: Et pour la suite du meilleur de la musique, Damien et David, Mano, et on va commencer avec Madame Gaga, Lady de son prénom. Pack a Face, bienvenue à vous, c'est Vincent Richard.

0: Man, Michael Jackson à l'instant sur RFM pour vous accueillir. Je vous souhaite vraiment la bienvenue si vous venez juste d'arriver là, copains. C'est parti, on est ensemble, on est jeudi, c'est Vincent Richard, courage hein, évidemment si vous avez repris le boulot demain. C'est le week-end les amis d'ailleurs. Je vous parlerai de votre émission qui ouvre officiellement le week-end évidemment. Et puis un petit rappel qui a son importance, on vous a chopé, acheté des places pour le concert d'octobre pour voir Céline Dion en concert à la Plénitude Arena avec le transport et l'hébergement, avec le petit séjour qui va bien évidemment en Paris. On va en reparler dans quelques secondes. Pour ce qui est de la suite du meilleur de la musique, tout est bon, tout est calé. Teddy Swims, Mr. No Know It All, Backstreet Boys avec Everybody et puis Pauline. Ouais, on se demande des fois. Hein. Allô le monde, Pauline, juste après ça sur RFM.
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Dans quelques instants, je vous donnerai le medley RFM qui vous permettra peut-être de gagner un iPhone et vos AirPods dans le 16-20 RFM. Mais pour l'instant, Teddy Swing, Backstreet Boys et tout de suite, c'est Pauline. Allô le monde sur RFM.

Mais qu'est-ce qu'on l'aime, Mylène Farmer, libertine à l'instant sur RFM 10h38. Ça y est, vous avez un petit stylo, un papier, vous allez noter ce qui va suivre, les amis. C'est le medley RFM. Je vous donne ce medley de 3 titres hein, qui peuvent vous permettre de gagner tout à l'heure dans le 16-20 d'RFM avec Patanjali votre iPhone ou vos AirPods. Alors je vous les donne, attention, c'est parti. Il y a dans ce medley Justin Timberlake avec What Goes Around Comes Around. Il y a Culture Club avec Do You Want to Hurt Me. Et puis Céline Dion, Jean-Jacques Goldman, J'irai où tu iras. Justin Timberlake, Comes Around, What Goes Around Comes Around. Culture Club et également donc Céline Dion et Jean-Jacques Goldman. Vous les notez et tout à l'heure, Patanjali va peut-être vous les demander. Va même forcément vous les demander. En tout cas, il faut s'inscrire déjà. Vous envoyez le code 1620 par SMS au 73916 pour ce medley RFM. Un iPhone et vos AirPods à gagner donc tout à l'heure avec Pat. Ratez pas ça, ça serait bien dommage. Il faut au moins un titre ou au moins un interprète. Oui, c'est pas très difficile. Culture Club arrive dans quelques instants. Et puis donc, voici Justin Timberlake sur RFM. Hey.

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1: Allez, c'est parti, vous envoyez le code RFM par SMS au 739-16. Je vous ouvre le standard pour tenter de gagner vos places en carré or et votre séjour à Paris pour voir Céline Dion en octobre. Quel bonheur! La voici justement, Céline Dion et Jean-Jacques Goldman. J'irai où tu iras sur RFM.

0: 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Ça fait du bien, ça part où ça passe, comme dirait l'autre. Céline Dion, Jean-Jacques Goldman, j'irai où tu iras. Et au cas où vous ne soyez pas évidemment encore au courant, il faut le faire maintenant. Vous aurez RFM par SMS au 739-16 pour gagner vos places en carré or et votre séjour en octobre à Paris. Un beau cadeau qu'a gagné Isabelle lundi dans le meilleur des réveils. Vous aussi, ça peut vous arriver. D'ailleurs, en parlant du meilleur des réveils, c'est que du bonheur. Hein. Tous les matins, avec nos deux rayons de soleil, Philippe Lelouch et Caro, ça vaut tous les jus d'orange et bro de café du monde. Je vous le dis, 6h, 10h sur RFM, le meilleur des réveils. Évidemment, demain matin, à ne pas rater avant votre week-end. Tout comme ce qui suit d'ailleurs, à ne pas rater Kim Wilde arrive avec UK. On s'écoutera aussi Natacha Saint-Pierre et Pascal Obispo et Estelle dans quelques instants sur RFM.
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2: Merci d'avoir choisi RFM des 11. Attention pour gagner vos places pour Céline Dion et votre séjour à Paris.
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2: Et pour la suite du meilleur de la musique, on va se régaler avec Imoel, UK, Estelle et Natacha Saint-Pierre, Pascal Obispo pour commencer cette nouvelle heure. Bienvenue, c'est Vincent Richard.

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0: Yepa, 1, 2, 3, Maria, Rick et Martine à l'instant sur RFM. Ça sent bon la fête, ça, comme on aime. 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Voilà. Mais attendez quand même un peu, parce que justement, je vais vous donner un petit aperçu. On va s'écouter son remix à Yann Muller, celui du géant de papier de Jean-Jacques Lafont. Les grands classiques français, notamment remixés par Yann Muller dans quelques instants, mais aussi de Palmas et Brandy and Monica sur RFM.
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Allez, en route, la suite du meilleur de la musique tout de suite dans vos oreilles. Brandy and Monica arrivent dans quelques instants avec cette engueulade légendaire. The Boy's Mine. On va s'écouter le remix de Yann Muller du Giron de Papier. Tout de suite, Gérald de Palmas sur RFM.

Un petit tour en 1983 avec les Bananarama et Cruel Summer à l'instant sur RFM, le meilleur de la musique. La suite ? Ah bien sûr, on va s'écouter Toc Toc dans quelques instants avec Such a Shame, un classique également qu'on continue à chanter à tue-tête, à mon avis, dans toutes les fiestas d'été, ça a été le cas. La Rousseau dans quelques instants avec Tu m'oublieras, et tout de suite, voici une petite douceur signée Keane, Somewhere Only We Know sur RFM.

0: de temps en temps. Et Grégory Lemarchal à l'instant sur RFM. Il est maintenant temps de vous laisser. Oui, tout à l'heure, Patanjali sera là. En revanche, pour le 16-20, avec à gagner votre iPhone et vos AirPods, les amis. J'espère que vous avez bien écouté le medley de trois titres. Sinon, pas de problème, je vous les redonne. Il y avait notamment Justin Timberlake avec What Goes Around Comes Around, Culture Club, Do You Want to Hurt Me, et puis Céline Dion, Jean-Jacques Goldman avec J'irai où tu iras. Vous vous inscrivez pour jouer tout à l'heure avec Pat. 16-20 par SMS au 739-16. Voilà, sinon la suite arrive bien sûr. Les infos de midi, suivi de Shania Twain, That Don't Impress Me Much. Et moi je vous retrouve demain 5h. C'était Vincent Richard, bye bye.
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2: Il est midi, merci d'avoir choisi RFM les infos. Jérémy Desiderati, bonjour Jérémy.
3: Bonjour Vincent, bonjour à tous. Le mois de septembre est là, pourtant le thermomètre va s'emballer de nouveau à partir de cet après-midi. L'ambiance caniculaire revient avec 36 degrés attendus du côté de Perpignan. Un mercure qui va flirter avec les 40 même durant le week-end en Occitanie. De la chaleur et du vent autour de la Méditerranée, cocktail explosif pour les incendies. 6 départements sont en vigilance orange au feu de forêt aujourd'hui. Le réveil était particulièrement douloureux ce matin dans la commune de J. C'est dans ce village de Haute-Saône que 4 corps d'une même famille ont été découverts hier soir. Parmi les victimes, 2 enfants de 6 et 9 ans. Selon les premiers éléments, le père de famille aurait tiré sur ses proches avec un fusil avant de retourner l'arme contre lui. Après avoir admiré la tapisserie de Bayeux, Emmanuel Macron continue de tisser des liens outre-Manche. Le président français s'est entretenu ce matin avec le nouveau Premier ministre britannique Andy Burnham. Au menu des discussions, l'immigration, l'Europe et la guerre en Ukraine. Hier, le chef de l'État a donc inauguré avec Charles III l'exposition de la tapisserie de Bayeux au British Museum, une œuvre millénaire prêtée par la France pour un an. En France, justement, c'est une bonne nouvelle pour les travailleurs et les ménages les plus modestes. Le gouvernement confirme aujourd'hui que l'aide aux gros rouleurs est prolongée jusqu'au 30 septembre. En première ligne, face à la hausse des prix des carburants, les pêcheurs, agriculteurs ou encore le secteur du BTP vont aussi profiter d'un coup de pouce jusqu'en octobre. Et puis, plus vraiment d'essence dans le moteur pour Diane Paris. À New York, la numéro 1 française de tennis a été éliminée dès le deuxième tour de l'US Open cette nuit. L'aventure continue chez les hommes pour Benjamin Bonzi et Arthur Rinderknecht.
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3: Et un parfum d'automne se dégage dans le nord alors que l'été joue les prolongations partout ailleurs. Le soleil va dominer sur les trois quarts sud du pays cet après-midi et faire grimper les températures. Le thermomètre va dépasser les 30 degrés à Bordeaux, à Lyon, à Ajaccio. Il fera même 35 degrés autour du golfe du Lion. Comptez 10 degrés de moins, plus au nord où les nuages vont empêcher le soleil de briller. La chaleur du jour est aussi au programme. Demain, la barre des 30 degrés sera atteinte sur une large partie du pays. Très bonne journée à tous sur RFM. Place tout de suite au meilleur de la musique.

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0: Ça fait partie des tout premiers succès, ça, de Whitney Houston dans les années 80. Cet extrait de son deuxième album studio, de celle que l'on surnomme pour toujours The Voice. Le titre de son deuxième album studio sorti en 87, Whitney, tout simplement. Pourquoi faire compliqué quand on peut faire simple, j'ai envie de dire. Zazie, Shakira arrive très très vite, Chris de Burgh également. Et puis aujourd'hui j'ai une patate les amis. On va vraiment se faire plaisir cet après-midi avec le meilleur de la musique. Et du coup pendant cette pause neige, allez, des frites. Et puis de la dynamite également avec Tao Cruz, Let's Go Baby, baby. Très vite. Vous avez choisi RFM et vous avez bien fait. C'est le meilleur de la musique. C'est Karl. Ravi de vous retrouver.
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2: Shakira arrive ce midi sur RFM. Zazie également pour rester zen ce midi. Et tout de suite, Dynamite. Voici Tao Cruise.

0: Allez, again.
1: Moi, j'aime bien surtout quand il fait go. Voilà. Quel tube dans les années 80, le britannique Chris de Burg avec Iron Emotion sur RFM. Et malgré une courte carrière comptant 5 albums studio en 15 ans, ils ont marqué la scène française. Le groupe de potes de Montluçon, Kaolin, avec ce hip-hop romantique. Partons vite ce midi sur RFM.

0: La chanteuse et actrice américaine Pink, qui depuis 2000 a remporté 3 Grammy Awards. Sober, le single qui lui correspond tout à fait. Hein. Sober sobre, mais en fait, faut le prendre à l'envers, car elle a plusieurs facettes. Hein. Elle est sérieuse, elle est aussi fofolle, elle est provocante et timide aussi parfois. Installez-vous, Pink, hein, sur le fauteuil rouge. On va discuter un petit peu tous les deux cet après-midi. Allez, sérieusement, eux, par contre, ils vont très très bien, toujours de bonne humeur dès le réveil. C'est Philippe Lelouch et Caroline Iturbide que vous allez retrouver demain de 6h à 10h et finir la semaine en commençant par le meilleur des réveils. Moi, je dis, l'affaire, elle est belle. Alors, rendez-vous demain à partir de 6h pour ce début d'après-midi. Alex Varenne, nouveau classique RFM, arrive très vite. Jen Mas avec l'énorme tube, toute première fois. Et pour démarrer cette nouvelle heure, il n'y en a qu'une. Only Girl in the World avec cette voix puissante, c'est Rihanna. Restez avec moi.
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0: RFM, bonjour, il est 13h. Et bon après-matin, comme on dit au Québec. Céline Dion est sur RFM, évidemment.
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0: Alex Varenne, nouveau classique RFM, Jen Mas pour sa toute première fois. Et comme promis Rihanna, tout de suite, voici Only Girl in the World.

0: l'aime toujours autant. Bon, Charlene Spiteri, la voix du groupe Texas, le groupe britannique dans Rock. Et j'aime beaucoup ce groupe Black and Boy. J-9, les amis, avant le premier concert de Céline Dion à Paris. 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Oui, le Graal. 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Donc vérifiez si le smartphone a de la batterie hein, et puis restez bien calés sur votre radio RFM ou RFM.fr ou l'application RFM, on est partout, j'adore l'idée. Les négresses vertes, voilà l'été, et puis l'excellente et la puissante voix d'Alicia Keys pour la ville qui ne dort jamais. On est à New York cet après-midi. Hello you.
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l'élégance de la chanteuse américaine Suzanne Vega, qui traite d'un sujet très lourd, la maltraitance des enfants et de la violence domestique, avec ce single, Luca. Un autre mauvais traitement, le fisc.

0: qu'il est bon ce morceau d'Emmanuel Moire. Être à la hauteur. Et pour être à la hauteur, les amis, il y a trois ingrédients hyper importants. La confiance en soi, la vision de soi et l'amour de soi. Et du coup, je vais rajouter un ingrédient hyper, mais celui-ci, super important, c'est d'écouter RFM tous les après-midi. Voilà tout avec cette nouvelle heure du meilleur de la musique que je vous prépare. Avec Phil Collins, par exemple, Two Hearts, et puis Christophe Willem également avec Double Jeu. On fait tout en double. L'un et l'autre. A tout de suite sur RFM, bel après-midi.
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22: Bel après-midi avec RFM, il est 14h. Et dans cette nouvelle heure, le top SMS pour gagner le Graal. Céline Dion.
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22: Voilà Abdoul M. Pokora, le dernier, j'adore ce morceau. Phil Collins, c'est comme promis. Christophe Oulem, voici le double jeu sur RFM.

0: Oh, oh, oh, je maîtrise les cœurs. On est d'accord. Qu'est-ce que ça fait du bien, il y avait longtemps, Paula Abdul sur RFM cet après-midi avec Straight Up. 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Céline arrive, gardez le smartphone à portée de main. Je vous prépare aussi Prince et puis Mylène Farmer. Oh, c'est un bel après-midi, je dirais même.
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1: Et elle arrive sur RFM cet après-midi. Préparez-vous à envoyer RFM par SMS au 739-16. Après Prince et Mylène Farmer, c'est une belle journée et un très bel après-midi.

0: Un bon Prince and the New Power Generation en plein après-midi. Moi, je dis, ça passe crime. Mais crime, crime, crime.
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0: Et ça aussi, ça passe crème. 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Bonne chance. On l'écoute, Céline. Bonjour. Pardon. Merci.

King of Pop Music sur RFM, Michael Jackson cet après-midi avec Bill It. Et en parlant de se battre gentiment, hein, évidemment, ça me rappelle une petite histoire. 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Gérald de Palmas, tout de suite.

0: poings serrés, l'index et le petit doigt bien levé vers le ciel. C'est rock'n'roll, voilà. Evanescence, j'aime beaucoup ce mélange. Hein. Une voix lyrique, un peu de rap US et puis du bon rock metal. Moi, j'adore ça. Bring Me to Life sur RFM. Ce que j'aime également, c'est vous préparer et vous offrir tout de suite une nouvelle heure du meilleur de la musique sur RFM. Il y a du lourd. Un nouveau classique RFM, Teddy Swims. Il y a également ce trio à succès dans les années 90. Deux albums hein, à carton, j'ai envie de dire. Frédéric Goldman June, c'est juste après. Et puis Britney Spears avec nous pour démarrer. J'aime aussi Britney Spears, ça. Ça arrive tout de suite sur RFM.
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0: Chère FM, le meilleur de la musique. Très bel après-midi, il est 15h. RFM, la seule radio à vous offrir vos invitations carré or pour Céline Dion.
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0: Teddy Swims, Madonna, la reine de la pop musique, arrive très vite. Fred Harris, Goldman Jones, et tout de suite, oups, I did again. 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

0: Madonna, Like a Virgin. C'est en 1984 que la Madonna a squatté les hits, parade du monde entier avec ce single Like a Virgin. Et elle déclarait dès ses débuts à la télévision américaine, j'ai le même objectif depuis que je suis petite, je veux régner sur le monde. Rien que ça. 42 ans après, au final, elle a un petit peu réussi, hein, puisqu'elle règne sur le monde de la pop. C'est la reine de la pop musique à travers la planète. Taylor Swift arrive, Jean-Louis Aubert. Et je vous réserve aussi cette magnifique balade de Nelly Furtado. All Good Things. Alors ça, j'adore.
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14: Vous écoutez Auria, Soirée mondaine.

RFM, le bel hommage de Sting envers l'écrivain britannique Quentin Cribbs qui vivait à New York. Il y a 26 ans, nous étions envahis par les émotions de la comédie musicale Les 10 Commandements, portée par ce single L'Envie.

0: La joie, Belizelle, elle est belle cette chanson, hein, Gabriel. Et maintenant, c'est Pat. Pat Angeli pour la suite du meilleur de la musique. Le 16h RFM et tout à l'heure, Pat Angeli en jouant avec lui au Medley RFM. Vous allez repartir avec votre nouvel iPhone plus les AirPods. On ne fait pas les choses à moitié sur RFM. Bisous, à demain, midi.
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2: C'est RFM, il est 16h. 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
2: Bon après-midi, bienvenue dans 16-20 RFM, Patanjali et le meilleur de la musique. Et bien c'est maintenant avec Yannick, Fool's Garden et Elena.

0: 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Et puis, les cadeaux virtuels que je vous fais, je vous raconte l'histoire de vos chansons préférées. Dans un instant, ce sera celle de George Michael. Freedom 90. C'est une de mes chansons préférées des années 90. Mais c'est pour vous dans un instant sur RFM.
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1: Bon après-midi, c'est le 16-20 RFM Patanjali avec le meilleur de la musique, qui est par exemple Jennifer Lopez, mais le meilleur de la musique c'est aussi Nathalie Imbruglia qui arrive grand classique et un nouveau tube, un nouveau classique RFM avec Estelle.

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0: Louis Casselet, le meilleur des années 80, est toujours ici sur RFM.
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0: Tous les après-midi, je vous raconte l'histoire secrète de vos tubes préférés, une de mes chansons préférées de George Michael. Aujourd'hui, Freedom 90. Yeah, yeah. C'est mythique. Pourquoi il l'a appelé Freedom 90? Eh bien parce que quelques années plus tôt, quand il était dans le duo Wham, il y avait déjà une chanson qui s'appelait Freedom. Donc pour la différencier, il l'a appelé tout simplement Freedom 90, puisque la chanson est sortie en 1990. Le problème à ce moment-là, c'est que George Michael est en froid avec sa maison de disques. Sa maison de disques veut faire de lui un sex symbole, ce qu'il est évidemment, mais il veut faire passer son image d'artiste complet avant, et il dit « je ne suis pas réduit à un physique ». Donc vous savez quoi? Vous ne voulez pas comprendre ce que je vous dis? Il s'adresse à la maison de disques. Je ne vais pas apparaître sur les interviews, je vais en faire aucune. Je vais faire aucune photo. Sur la pochette de l'album, il n'y aura pas ma photo, il n'y aura pas ma tête. Pire que ça, je vais sortir cette chanson, on va faire un clip et je ne serai pas dans le clip. Et là, vous imaginez, les patrons de la maison de disques, il faut vendre la belle gueule de George Michael, ils sont catastrophés. Et là, il va avoir une idée de génie. C'est que le début des années 90, c'est l'époque des top modèles. Il demande à ses agents de convoquer, de demander aux plus grands top modèles du moment de venir faire son clip, c'est-à-dire Linda Evangelista, Cindy Crawford, Naomi Campbell, d'autres filles, il y a des hommes aussi, on s'en souvient pas, mais il y a des hommes, et le clip va devenir mythique. C'est-à-dire qu'au lieu que les top modèles servent, on va pas se cacher, à décorer ou à servir de petites copines aux chanteurs, eh ben, elles vont faire le playback. Chacune aura son couplet, et ça va donner un clip incroyable. Et c'est ce qui va faire que le tube va faire le tour du monde, Freedom 90, avec George Michael qui aura donc gain de cause, sans apparaître à l'image, ni sur la pochette, ni dans le clip. Vous rendez compte? Et ça donne ce titre génial. Tous les Music Stories sont en podcast partout et évidemment tous les après-midi sur

0: bon après-midi sur RFM. Vous avez toujours l'assurance d'avoir toutes les musiques. Et alors, on a gardé que le gratin. On appelle ça, nous, dans notre équipe, le meilleur de la musique. Et c'est sur RFM. Je suis ravi de partager ça avec vous et de partager aussi de beaux cadeaux. 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Hein. Au medley RFM, vous envoyez 16-20, comme le nom de l'émission, au 739-16 par SMS. Et on écoute ensemble Jamelia. Oh yeah! Avec Shakira, Indochine, c'est ça le meilleur de la musique sur RFM. 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
0: Il est 17h, c'est RFM, on écoute Jamelia et Indochine après le flash. Jérémy Desiderati, bonjour.
33: Bonjour Pat, bonjour à tous. 3 mois de soleil, de chaleur et de transpiration à grosses gouttes. Nous sortons d'un été historique, le plus chaud jamais enregistré selon Monique Barbu. La ministre de la Transition écologique appelle à être à la hauteur des enjeux en matière climatique alors que des centaines de records de chaleur ont été battus et plus de 100 000 hectares ont brûlé. D'ailleurs, nos massifs sont encore menacés. 6 départements du pourtour méditerranéen sont en alerte orange face aux feux de forêt aujourd'hui. Un été qui laisse des traces aussi pour nos cours d'eau. L'état des petites rivières est critique, alerte aujourd'hui l'Office français de la biodiversité. À plus de 1400 d'entre elles sont à sec ou touchées par des ruptures d'écoulement. Un niveau jamais atteint qui s'explique par les canicules à répétition et le manque de précipitations. La Creuse, la Vendée, la Loire-Atlantique, l'Aveyron ou encore la Côte d'Or font partie des départements les plus touchés. Après la tapisserie de Bayeux, place aux discussions politiques au 10 Downing Street. Emmanuel Macron et le nouveau Premier ministre britannique Andy Burnham se retrouvent aujourd'hui à Londres pour leur premier entretien officiel. Les deux dirigeants affichent leur volonté de renforcer les liens entre Paris et Londres après avoir célébré hier leur histoire commune autour de cette broderie millénaire. Et puis pendant ce temps-là, de l'autre côté de la Manche, le gouvernement d'Emmanuel Macron ne lève pas le pied sur la prime destinée aux gros rouleurs. Face au prix à la pompe toujours aussi élevé, l'exécutif prolonge ce coup de pouce de 100 € jusqu'à la fin du mois de septembre pour les travailleurs modestes. Maud Bréjon, la porte-parole du gouvernement, précise que les aides sont reconduites jusqu'en octobre pour les secteurs les plus touchés, comme le BTP, la pêche ou encore l'agriculture.
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33: Et pas question pour l'été de plier bagages. Encore, le soleil prolonge le séjour sur une large partie du pays en cette fin d'après-midi et fait grimper le mercure. Il fait encore très chaud près de la Méditerranée, notamment dans le golfe du Lion. Le temps est un petit peu plus frais et plus couvert entre la Bretagne, la Lorraine et l'Île-de-France. Ça sera un petit peu la même chose demain, même tendance. Journée marquée par des températures encore très élevées. La barre des 35 degrés sera dépassée localement. D'ailleurs, l'Ardèche, la Drôme, l'Aude, le Gard et l'Hérault basculeront en vigilance orange canicule dans l'après-midi.
0: Merci Jérémy, soyez les bienvenus dans l'antre du meilleur de la musique d'RFM. On va les enchaîner, les tubes. Je vous préviens, Louise Attaque, Shakira, Indochine et tout de suite Jamelia, ça s'appelle Superstar. J'ai découvert que c'était une reprise d'une chanteuse danoise d'ailleurs. Superstar, Jamelia, bienvenue dans le 16-20 RFM.

0: Il y a toujours besoin d'un petit Louise Attaque en plein cœur de l'après-midi comme ça avec Je t'emmène au vent. Et vous savez ce qui fait du bien aussi pour cette rentrée, pour nous apaiser un peu, parce que là on est pris dans le tourbillon de la rentrée. Et ben ce qui fait du bien, c'est un petit Bob Marley. Et ça, c'est dans un instant pour le meilleur de la musique d'RFM. Et demain matin, le meilleur des réveils avec Philippe Lelouch et Caro Etturbi qui parlent de choses essentielles, hein, tous les deux avec toute l'équipe. Par exemple, ce matin, c'était est-ce que mettre du dentifrice sur un bouton, ça fait disparaître le bouton? Vous voyez, des choses indispensables. Et ça, c'est la bonne humeur du matin. 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

0: C'était un extrait de Slimane, première fois sur RFM.
1: Finissez vos journées en beauté en écoutant le 16-20 RFM, la preuve, regardez et écoutez surtout le meilleur de la musique en non-stop. Enrique Iglesias et Nadia, Bob Marley, Génération Céline. Et dans moins de 10 minutes, je vous offre votre iPhone 17.

0: Génération Céline, le spectacle hommage à Céline Dion sera en tournée dans tous les zéniths de France avec RFM dans quelques jours au mois de septembre.
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0: Ah bah tiens, on va jouer comme tous les après-midi, fidèle au poste. Évidemment, je suis là pour vous offrir de très beaux cadeaux et en l'occurrence, un iPhone 17 avec les AirPods qui vont avec. Et je salue Asia. Bonjour Asia.
2: Oui, bonjour Pat, ça va?
0: Très heureux de te parler aujourd'hui. Est-ce que tu as passé une bonne journée?
2: Très très bien. C'est un petit peu la course quand on va chercher les enfants, mais bon, ça c'est habituel.
0: C'est pour ça que je le dis souvent à la radio, vous allez chercher les enfants, vous prenez la voiture, hop, vous mettez RFM, comme ça vous pouvez entendre le meilleur de la musique et puis gagner peut-être un iPhone 17 si tu vas en finale. Et pour ça, il va falloir écouter les trois extraits que je vais te faire écouter maintenant, ce qu'on appelle le medley RFM. Il suffit que tu en reconnaisses un parmi les trois, artiste ou chanson, et tu seras en finale. On est concentré, Asya, on y va?
2: On est à fond.
0: C'est parti.

0: Et voilà les trois extraits de ce jeudi. Alors, je t'écoute, Asya. Qu'est-ce que tu as reconnu là-dedans?
1: Alors, donc, je pense en avoir déjà deux.
0: Ouais.
1: Donc, Justin Timberlake. Excusez-moi pour mon accent anglais.
0: Sacré Justin, oui.
1: Voilà. Et donc, le deuxième, donc, c'est Céline Dion.
0: Ouais, c'était le troisième, mais c'est pas grave.
1: Troisième, pardon.
0: Je te l'accorde.
1: Et le deuxième, je crois que c'est un artiste... Il y a Boy dedans, mais j'ai oublié le premier.
0: Il y a Boy dedans. Oui, c'est Boy George avec Culture Club, bravo.
1: Ah, super.
0: Oh, entre Boy, Justin, tout ça, on les connaît tous, hein, de toute façon, bravo. Tout va bien. Tu es à Condé-sur-l'Escaut, c'est juste à la frontière belge, c'est dans le nord, c'est ça?
1: Exactement.
0: Très bien. Demain, entre 18 et 19h, tu seras parmi les finalistes. Tu seras peut-être, je l'espère pour toi, tiré au sort pour gagner l'iPhone 17 et les AirPods 4. Bravo, Asya, bravo.
1: Merci beaucoup, Asya.
0: Merci de nous écouter. Peut-être à demain. Salut à toi, bonne fin de journée, Asya. Ah bah voilà, elle est partie, Asya. Elle est déjà en finale, elle est déjà concentrée sur demain. Ce sera demain entre 18 et 19h. Et on rejoue, vous pouvez envoyer 16-20 au 7-39-16 pour jouer avec moi demain après-midi. Voici Modern Talking.

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0: Merci Craig. Craig David qui énumère les jours de la semaine en disant qu'il écoute le 16-20 RFM Monday, Tuesday, Wednesday. C'est ce qu'il faut faire. Le bon réflexe. Il est pas loin de 18h. Et comme Asia qui a presque gagné un iPhone 17, je dis presque parce qu'elle est en finale tout à l'heure, une auditrice me dit, bah voilà, j'ai cherché les enfants à l'école. Et puis je t'écoute, Pat, et puis tu passes de la bonne musique. Et bah, c'est normal. Quand on a du Katy Perry, on le passe par exemple. Ou du Genesis ou du Santa, le meilleur de la musique est ici sur RF. Merci d'être avec nous.
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30: C'est RFM, il est 18h, on écoute Katy Perry après un point sur l'actu. Jérémy Desiderati, bonsoir.
31: Bonsoir Pat, bonsoir à tous. Canicule, sécheresse, incendie géant, la ministre de la Transition écologique, Monique Barbu, a confirmé aujourd'hui que la France avait vécu son été le plus chaud jamais enregistré depuis 1900. Nous avons subi 53 jours de vagues de chaleur en l'espace de 3 mois. Nos voisins européens ont aussi souffert sous ce soleil brûlant avec des valeurs inédites relevées en Belgique, en Allemagne ou au Royaume-Uni. Et ce n'est pas terminé, de nouveaux records pour un mois de septembre pourraient tomber dans les prochains jours. Si les vacances ont touché à leur fin, la vigilance s'impose encore sur nos littoraux. Deux hommes de 53 et 80 ans sont décédés hier au Pays Basque par noyade. De nationalité allemande, les victimes se baignaient au large de plages où la baignade n'était plus encadrée par des sauveteurs. Drapeau rouge pour le bilan de cet été, plus de 200 personnes sont mortes noyées en France. Des victimes noyées ou ensevelies qui ne cessent d'augmenter également au Népal. Le dernier bilan fait état ce soir de 1259 morts et plus de 5000 portées disparues. Plus d'une semaine après la crue dévastatrice. Les secours poursuivent leurs recherches dans les zones dévastées par les torrents de boue et les débris. Et puis les fans de Mylène Farmer ont dû jouer des coudes. Aujourd'hui, la billetterie a ouvert pour découvrir au cinéma son 13e album, Égrégore. Le disque sera projeté comme un véritable film lors d'une soirée unique le 27 octobre, soit trois jours avant sa sortie officielle. Pendant un peu plus d'une heure, les spectateurs pourront découvrir les chansons mises en image. Alors qu'un seul titre a filtré, c'est À qui le tour, un morceau aux accents électro composé par le DJ Lewis.
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31: Et pourvu que les températures soient douces, demain, malheureusement, nous allons déchanter. Le soleil va encore chauffer l'atmosphère. Les 20, voire 25 degrés seront déjà dépassés en matinée. Et puis le thermomètre va afficher jusqu'à 33 à Clermont-Ferrand, 34 à Perpignan et plus de 35 degrés dans le sud-ouest. L'Aude, l'Hérault, le Gard, la Drôme et l'Ardèche vont passer en vigilance orange canicule dans l'après-midi. Pour trouver un air un petit peu plus respirable, direction le nord, comptez seulement 21 maximum à Brest, 22 à Cherbourg et 25 du côté de Lille.
30: Merci Jérémy, voici Katy Perry, I Kissed a Girl, c'est sur RFM.

0: Pour le meilleur de la musique en plein cœur de l'après-midi, ça fait plaisir. Voilà le genre de disque que je programme le vendredi et le samedi soir dans RFM Night Fever, l'émission qui vous fait danser avec les plus grands tubes disco, funk et dance. Et je suis précédé par Yann Muller qui commence et qui prend les platines d'RFM à 20h le vendredi et le samedi. Donc demain soir, rendez-vous à partir de 20h pour faire la fête tous ensemble sur RFM. D'ailleurs, on va pas attendre demain, on va danser déjà sur Kylie Minogue. Qui arrive avec les innocents, avec Cœur de Pirate, sur la radio qui vous offre Céline, sur un plateau et en carré or.
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7: Bonne fin de journée, merci d'être là avec nous sur RFM, c'est le 16-20, Patanjali, le meilleur de la musique en non-stop, c'est maintenant. Attention, Kylie Minogue, Les Innocents, Alex Warren, nouveau classique RFM, et puis on parlera du top 50 avec une cuvée spéciale. C'est cadeau, c'est le meilleur, c'est sur RFM.

c'est le meilleur de la musique en non-stop sur RFM avec Cœur de Pirate. Et on continue avec Vanessa Paradis et Lenny Kravitz. Et puis Midnight Oil tout de suite. Alors je vous signale que Midnight Oil, c'est un titre de 88. Pourquoi je vous précise ça? C'est parce que dimanche, comme tous les dimanches à 18h, vous entendrez le classement du top 50. Et ce dimanche, ce sera le classement du 4 septembre 1988. Et en 88, il y avait cette chanson-là du groupe australien qui parlait des aborigènes. Un tube incroyable. Midnight Oil sur

0: Donna pour le meilleur de la musique d'RFM et dire que c'était peut-être les débuts, en tout cas parmi les premières chansons que Madonna a écrites. Elle a été testée ça dans une discothèque à New York, c'était son royaume. La nuit, elle a demandé au DJ de passer sa chanson pour voir la réaction des gens. Et là, elle a vu que la réaction était plutôt positive, c'était le début d'une histoire absolument phénoménale. Madonna sur RFM, M comme Maroon 5 aussi. Le meilleur de la musique qui continue juste après les infos avec Bronze qui beat au programme REM sur la radio qui engage des célébrités. Écoutez.
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1: 19h sur RFM, on écoute Maroon 5 juste après le flash. Jérémy Desiderati, bonsoir Jérémy.
2: Bonsoir Pat, bonsoir à tous. Le mois de septembre démarre dans le prolongement d'un été historique. La saison estivale a été la plus chaude jamais enregistrée en France depuis le début des mesures en 1900. C'est le bilan dressé aujourd'hui par la ministre de la Transition écologique Monique Barbu. Trois mois marqués par les canicules, la sécheresse et des incendies géants avec au total 53 jours de vagues de chaleur. Et nos cours d'eau n'ont pas été épargnés non plus. L'Office français de la biodiversité alerte sur une situation exceptionnelle. Plus de 1400 petites rivières sont à sec ou touchées par des ruptures d'écoulement. Et face au manque d'eau, justement, le gouvernement veut débloquer rapidement des aides pour les exploitants agricoles. Sébastien Lecornu, le Premier ministre, demande ce soir des économies nouvelles dans le budget par des gels et des annulations de dépenses. Et le gouvernement veut déjà préparer la suite. Des concertations débuteront la semaine prochaine pour bâtir un plan de relance agricole intégré au budget 2027. Votre budget en prend un sacré coup si vous cherchez peut-être un logement. L'encadrement des loyers dépasse parfois les plafonds. Selon la Fondation pour le logement, 37% des annonces immobilières affichent un loyer supérieur au montant autorisé. C'est près d'une annonce sur deux à Paris. Le dispositif doit prendre fin en novembre. Le gouvernement s'est engagé à le prolonger. Prolongation aussi demain pour le coup de chaud. Le soleil s'imposera sur une majeure partie du pays. Quelques nuages vont jouer les troubles faits sur les bords de Manche. Les températures seront en hausse presque partout. Plus de 35 degrés notamment dans le sud-ouest. 5 départements du sud vont d'ailleurs basculer en vigilance orange canicule.
1: Merci Jérémy, soyez tous et toutes les bienvenus dans le 16-20 RFM avec Maroon 5 et son chanteur Adam Levine. Il est beau, il est riche, il est torse nu, il est pas énervant. C'est This Love sur RFM.

0: un classique d'REM sur RFM pour le meilleur de la musique. 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C'est dans le quart d'heure qui vient tout en écoutant Christophe Maé. Et ce soir en concert d'ailleurs à Pellicula, c'est un festival dans les Pyrénées-Orientales. Bonne soirée, bienvenue sur RFM.
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1: Merci d'avoir choisi RFM. Bonne soirée, voici le meilleur de la musique, de toutes les musiques, pour vous en non-stop. Christophe Maé, Janet Jackson et Céline Dion.

0: Janet Jackson, le meilleur de la musique sur RFM. 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
0: 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Quand on entend Céline Dion, dernier single, le voici.

Le meilleur des années 80, Europe sur RFM, avant d'écouter Rémi Zéro, France Gall, Bandolero. Voici un morceau qui est dans la bande originale de Bodyguard, une des bandes originales les plus vendues au monde. En plus de tous les tubes de Whitney Houston, il y avait une reprise d'une de ses idoles, Chaka Khan, et cette reprise s'appelle I'm Every Woman.

0: Au contraire, restez branchés sur RFM. Il y a Paul de Montreuil qui arrive dans un instant pour RFM partie 80-90. Les plus grands tubes des deux décennies que je viens de vous citer. Il y aura Je veux du soleil au petit bonheur. Il y aura Indochine. Et puis ça, c'est un petit bijou. Ivan Fotonovella. Petit bijou, je vous dis. Place à Paul de Montreuil, Patangeli. 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Bonne soirée.
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0: Il est 20h, bonne soirée sur RFM. Céline Dion en concert, ça vous tente?
16: Oui.
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0: Ce soir de nouveau, dès que vous entendez un titre de Céline Dion à l'antenne, vous pouvez jouer, mais pour le moment, voici Indochine sur RFM.

Du son espagnol, biberonné à l'Italo Disco, c'est Yvan dans RFM Party 80-90. Belle soirée, ici Paul de Montreuil, bien content de vous retrouver avec le meilleur des années 80 et le meilleur des années 90. Je vous prépare le Vénus de Bananarama. Et avant, parce que malgré la rentrée, c'est encore l'été, voici au petit bonheur, je veux du soleil sur RFM.

0: RFM avec Bananarama, Vénus.
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0: Vénus, qui n'est pas une composition originale des Bananarama, c'est une reprise d'un groupe hollandais totalement oublié, les Shocking Blue, c'était en 69. Et donc, les trois copines de Bananarama ont repris le morceau, et ce produit par les légendes Stock, Aitken et Watermat, les faiseurs de tubes de l'époque. Ils en ont fait effectivement un tube de l'été, et surtout un numéro 1 aux États-Unis, c'est pas rien. J'espère que vous passez une bonne soirée, elle est toujours un peu plus sympa, en tout cas avec le meilleur de la musique, et tout spécialement le meilleur des années 80 et 90, jusqu'à minuit. On va enchaîner avec deux titres des années de l'année 1983 qui ont donc mon âge. C'était un chouette cru. David Bowie avec Modern Love et le groupe anglais Cook Da Books, Your Eyes sur RFM. 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

FM Party 80-90 avec Mylène Farmer à l'instant, pourvu qu'elle soit douce. C'était la suite du clip Choc de Libertine, tourné 2 ans plus tôt. Boutonna et Farmer remettent donc en scène le même personnage, tourné dans une version encore plus longue, hein, jusqu'à 18 minutes dans l'édition intégrale, avec donc ce clip qui mêlait domination, désir et guerre napoléonienne. Tout un programme. Vous êtes sur RFM, voici In Excess. 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

RFM Belle Soirée avec Bette Davis Eyes, qui était au départ une chanson folk de Jackie DeShannon. C'était dans les années 70. Et puis en 81, Kim Carnes l'a passée à la moulinette synthé New Wave, ce qui lui a permis à cette chanson de récupérer le Grammy Award de la chanson de l'année. Bien vu la reprise. Bonne soirée avec RFM Party 80-90. La suite est belle puisqu'on enchaîne Survivor, l'aîné Marlin et le chanteur star des années 80, David Coven. Bienvenue sur RFM.

0: Pas trop le moral, en général ça va mieux après ce titre de Nightcrawlers, Push the Feeling On sur RFM.
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0: Voilà, histoire de bien terminer la journée et pour bien la commencer. Tous les matins sur RFM, c'est le meilleur des réveils avec Philippe Lelouch et Caroline Iturbide. Ça balance dans l'émission pas mal. Et écoutez ça, c'était en direct sur RFM.
2: Alors, le T-Rex, c'est bien le dinosaure énorme avec les petits bras, là,
3: ouais,
2: c'est
3: ouais.
2: Ça
3: ouais, ouais,
2: d'accord. Ouais. Grande gueule, petits bras, fait penser à plein de politiques. Moi, je sais pas pourquoi.
0: Tous les matins, on les retrouve en direct de 6h à 10h. Les copains du meilleur des réveils, Philippe Lelouch, Caroline Iturbide, à demain pour ça et pour le moment, suite d'RFM Party 80-90 avec la musique de Tiffany, Gold également et Freddie Mercury.
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0: Il est 21h, bonsoir. Garde à vous un titre de Céline Dion, Approche.
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0: Ça veut dire que vous allez pouvoir jouer et gagner votre séjour à Paris, direction son concert et en carré or, s'il vous plaît. Mais avant, voici Tiffany.

Tout va bien, vous êtes sur RFM. Avec le meilleur de la musique, RFM Party 80-90, les Français de Gold à l'instant. Et on retrouve pour la suite le roi Freddie Mercury avec Living on My Own. Le clip a été tourné lors du 39e anniversaire de Freddie Mercury, c'était à Munich. Une fête travestie tellement scandaleuse et sulfureuse que la maison de disques a banni la vidéo des télévisions pendant des années. Ça, c'est notre Freddie Mercury. Bienvenue sur RFM.

0: Voyage de Desireless à l'instant sur RFM.
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0: Exactement. On est là pour se détendre sur RFM. La détente et le bien-être passent directement par le conduit auditif grâce à RFM. Alors apparemment, certaines vidéos peuvent aussi nous aider à déstresser, à nous détendre. Une étude publiée cette semaine démontre que regarder seulement 10 minutes de vidéos de dauphins ou de paysages marins réduit le rythme cardiaque aussi efficacement qu'un massage professionnel. Donc on y va, on inspire, on expire, on regarde des vidéos de dauphins et puis nous on va faire une mini-pause sur le parking des Anges avec Marc Lavoine et derrière ce sera Nick Kamen et Dépêche Mode sur RFM. 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
2: 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Et si vous trouvez que c'est fatigant de faire les courses, parce qu'on a plein de courses de rentrée à faire, il y a le plein du frigo, il faut tout remplir du congélo qu'on a vidé avant l'été, tout ça, il y a plein de courses à faire. Eh bien, ayez une pensée pour cette jeune femme et sa mère qui ont passé l'après-midi entier chez Ikea avec chacune un grand chariot.

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0: Dépêche Mode sur RFM. Belle soirée.
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0: 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Et là voici donc un des titres de la grande Céline. On révise nos classiques. Ne partez pas sans moi dès maintenant et derrière il y aura Crystal Waters et Simple Minds sur RFM. Belle soirée.

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On quitte l'énergie brute des Simple Minds pour retrouver la classe absolue de Françoise Hardy avec VIP. C'était en 85. À cette époque-là, Françoise Hardy en avait tellement marre du milieu du showbiz qu'elle avait juré de ne plus jamais refaire d'album. C'est finalement le musicien Jean-Noël Chaléa qui a réussi à la convaincre en lui faisant écouter cette ligne de basse bougrement.

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2: Iggy Pop, l'iguane du rock, l'homme qui se tailladait le torse sur scène dans les années 70 et qui, cette fois-là, pour cette chanson, posait sa voix grave et fatiguée sur une mélodie à l'accordéon. C'était quand même un vrai pari. Bon jeudi soir, j'espère que la rentrée s'est bien passée. Surtout si vous avez des bambins, des petits-enfants. Mon fils vient de faire sa rentrée au CP. Donc là, ça ne rigole plus. On est focus sur la lecture. Mais encore faut-il oser. En Italie, une bibliothèque municipale vient d'instaurer l'heure du chien liseur. C'est des enfants qui viennent lire des histoires à des chiens d'assistance. Résultat, le niveau des lectures, de lecture des enfants a grimpé de 30% en un mois parce que les chiens ne jugent jamais les fautes de prononciation. Donc les enfants se sentent plus libres et détendus. Oh, c'est beau, c'est beau. Bienvenue sur RFM. À suivre, il y a la musique de François Feldman, Pretenders également et Michael Jackson. Ne quittez pas.
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0: Il est 22h, bienvenue sur RFM. Céline Dion en concert, c'est tentant, franchement.
1: Ah oui.
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0: Ce soir, de nouveau, dès que vous entendez un titre de Céline Dion à l'antenne d'RFM, vous pouvez jouer. Mais pour le moment, voici François Feldman. Joue pas, justement.

Pretender sur RFM. Et maintenant, voici Michael Jackson en 1991. Les sorties de disques, c'était quand même quelque chose. Hein. L'industrie de la musique avait beaucoup d'argent. Le monde entier achetait des disques. Et quand le clip a été diffusé, c'était la folie. Il a été diffusé à la télé simultanément dans 27 pays. C'était en novembre 91. 500 millions de téléspectateurs le même soir. C'était du jamais vu.

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Jackie Quartz sur RFM, mise au point. Belle soirée, merci d'être là. Des classiques de la chanson française comme Jackie Quartz, on va en retrouver plein demain, mais en version mixée et remixée, puisque ce sera RFM partie 80-90. Comme tous les vendredis et samedis soirs, Yann Müller est au platine. Et lui, c'est vraiment sa spécialité, hein, de remixer les classiques de la chanson française. Donc j'espère que vous serez dans le coin, on va bien s'amuser avec ça. Et puis derrière, ce sera RFM Night Fever, comme tous les vendredis et samedis soirs à 22h, avec Patanjali. En attendant, on poursuit notre RFM partie 80-90 du jeudi avec Julien Clerc qui arrive. On va se caler Mélissa. Il y a également la musique de Take That, Back for Good qui arrive. Et là, c'est Kim Wilde sur RFM.

Après la pop anglaise de Take That sur RFM, on retrouve le phrasé légendaire de Renaud avec Miss Maggie. Renaud qui a écrit ce texte provoquant en affirmant que les femmes étaient incapables de la même barbarie que les hommes, sauf Miss Maggie. S'en est suivi bien sûr un tollé diplomatique. On écoute ça sur RFM, puis les Temperments derrière.

Le duo Pet Shop Boys sur RFM, avec le chanteur Neil Tennant, le chanteur du groupe qui a grandi dans une famille catholique stricte où absolument tout, danser, s'amuser, exister, finissait par ressembler à un péché. Et il a donc mis cette culpabilité en musique, il a bien fait, ça a donné un numéro 1 britannique.

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0: Laura Branigan sur RFM. Bonne soirée tout le monde.
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0: Et j'espère que vous allez bien. Je suis ravi d'être avec vous comme tous les soirs jusqu'à minuit. 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Il est 23h. Ah oui, déjà hein. Céline Dion est à l'honneur sur RFM, vous le savez.
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0: Un séjour à gagner pour aller la voir en concert et en carré or avec la personne de votre choix dès que vous entendez un de ses titres sur RFM. Et pour le moment, voici Cyndi Lauper.

Bernard Bachung et le vertige de l'amour. L'amour qui en effet a un vrai pouvoir sur le corps humain. Une étude publiée début de l'année démontre que la sensation de tomber amoureux accélère immédiatement la guérison physique en modifiant l'expression de nos gènes. Ça désactive temporairement certains gènes responsables de l'inflammation chronique et ça stimule la régénération cellulaire. Donc les petits bobos, les coupures légères, les lésions musculaires, la fatigue physique guérissent jusqu'à 30% plus vite chez les personnes qui vivent un coup de foudre, plus donc que sur un groupe témoin au statut affectif neutre. Wow. Voici Dépêche Mode sur RFM.

viennent de secouer RFM, Catherine Dringer et Fred Chichin qui ont enregistré ce morceau à Londres avec le producteur de David Bowie. On reconnaît d'ailleurs ses riffs de guitare magnifiques, Tony Visconti. Et la légende raconte que Catherine Dringer improvisait complètement les hurlements et les voix sur le morceau pour faire rire l'équipe en studio. Et Visconti a trouvé ça tellement génial qu'il a tout gardé sur la bande finale. Vous êtes sur RFM, RFM partie 80-90, ça continue avec Félix Gray, notamment avec Tina Turner pour The Best. Et juste avant, c'est Kate Bush et le génial Running Up That Hill sur RFM.

The Best qui colle parfaitement à la promesse de votre radio préférée. Seulement le meilleur. Le meilleur de la musique et le soir, le meilleur de la musique des années 80 et 90. Puisqu'on est en plein cœur d'RFM, partie 80-90, ça s'écoute partout. Grâce notamment à l'application RFM, pensez à la télécharger sur les smartphones. Ace of Base dans un instant avec Happy Nation. Etienne Dao, Bleu comme toi. Et juste avant, c'est Madness. Voici Our House sur RFM.

0: RFM. Belle soirée, bienvenue.
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0: Exactement, avec Mylène Farmer pour la suite Désenchantée, sortie en 91. Le clip a beaucoup fait parler, magnifique comme tout. 10 minutes de grandes images réalisées à Budapest dans une usine désaffectée par des températures glaciales. Il faisait moins 10 degrés sur le tournage. Tournage avec pour incarner les enfants détenus dans le camp de travail soviétique. Des orphelins hongrois qui ont été sélectionnés, castés sur place. Lors de la grande scène d'émeute finale, les enfants, peut-être que vous en souvenez, se révoltent contre leurs gardiens. Et c'est vrai que ils ont été à fond dans le concept. Les enfants se sont mis à véritablement rouer de coups les comédiens adultes qui jouaient les gardiens. Et donc, surmergés par la

même les marchiens écoutent RFM Party 80-90. Hein, les gars? RFM Party 80-90 jusqu'à minuit sur RFM.

0: and Young Cannibal sur RFM. RFM partie 80-90, c'est bientôt fini, mais attention, on a encore un Big Soul à écouter et puis un titre de Lou Béga, Mambo Number 5 sur RFM. Applaudissements pour ce titre. Oui,
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La cadence, la chanson alors, musique moderne, populaire, c'est un organe, à la mode. Alors enfants, foudrez-vous, branchez les guitares.

0: Les guitares, le brio.
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1: Ah, quelle soirée! Merci de l'avoir passé avec moi. Cette soirée RFM Party 80-90 sera de retour dimanche, même horaire, 20h minuit, puisque demain et samedi, ce sera du mix. RFM Party Mix avec Yann Müller à ne surtout pas louper. Prévenez les voisins, prévenez les copains, c'est du très lourd, hein, le vendredi et le samedi soir. Et puis moi, je vous dis donc rendez-vous dimanche. Passez d'ici là une belle nuit, de belles journées et à très bientôt sur RFM.

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0: suis Philippe Lelouch et le meilleur de réveil, c'est tous les jours de 6h à
1: 10h.
0: Et on est ensemble et on est ravis de vous accompagner. C'est la deuxième semaine de rentrée pour nous. On a ressenti déjà de 29 novembre.
2: Carrément.
0: J'espère que vous allez bien. C'est un beau week-end prolongé, puisqu'il y a le vendredi, mais il y a un beau week-end qui s'annonce avec du beau temps. Globalement, j'espère que vous en profitez. J'espère que vous n'êtes pas trop fatigués. C'est la rentrée, les enfants sont à l'école et tout ça et tout ça. J'espère que ça va. Ça va, Caro, toi ?
2: Ça va très bien. Les enfants sont à l'école, effectivement. Moi, j'ai toujours une petite pensée pour les enfants qui rentrent à l'école en septembre. Il y a quand même une petite angoisse parents,
0: ben
2: enfants.
0: Oui, bien sûr.
2: Moi, ma fille a 16 ans et dort avec moi. Donc, vraiment, on est sur
0: Oui, non, mais là, on est sur des gens normaux. Là, on parlait des gens normaux.
2: Voilà. C'est compliqué.
0: Husson, toi, ta fille rentre en médecine, dis donc.
3: Oui.
0: Ça, c'est bien, on peut la féliciter.
3: Ah, mais d'ailleurs, dans la même promotion que le fils de Caroline.
2: C'est incroyable, le monde est petit.
0: Oui,
2: c'est
0: génial.
2: Julia et Gaspard sont ensemble.
0: Vous vous rendez compte, vous avez tous les deux des enfants qui font médecine.
3: Ouais.
0: Comme quoi, les chiens ne font pas toujours des chats.
2: Ah,
3: non. Non.
2: Je l'attendais.
0: Et toi, mon Lulu, t'as pas
4: d'enfant. Pareil, mon fils rentre en médecine cette année, je l'embrasse.
0: Le petit jeune de la bande. Tiens, moi, j'ai trouvé si vous avez un pote ou un proche pas très finaux, comme moi, j'en ai beaucoup, comme vous pouvez le constater. Autour de moi.
3: Merci.
0: Dites-vous qu'il y a un gars en Irak qui, pour soigner son incontinence, il s'est collé l'urètre avec de la superglue.
2: Non.
3: Ah.
0: Voilà. Donc, comme quoi.
4: Encore un qui fera médecine. Voilà.
3: Ouais.
0: Évidemment, inutile de vous dire qu'il a fini à l'hôpital, qu'il a fallu intervenir. Alors, je ne suis pas un spécialiste, mais sachez que quand on a un problème de sgeg, ça ne se règle pas avec de la superglue.
2: Voilà. Non, voilà.
3: Normalement.
2: Bah, c'est vraiment un bon conseil pour démarrer la journée.
0: Sauf, si vous ne pouvez pas vous retenir de faire l'hélicoptère avec votre ZZ dans les supermarchés. Voilà. C'est tout ce que j'ai envie de dire.
3: C'est le seul cas.
2: Bon, et dans 3 minutes, je vous donne un truc incroyable, un chiffre énorme. Des gens qui préfèrent aller se faire un concert plutôt que de faire l'amour avec leur partenaire.
3: Ah.
2: Voilà. Voilà. C'est beau encore, ça.
0: Ça dépend du concert.
3: Ouais.